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1: Il est 3 heures.
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0: Et bonjour, bonjour et bienvenue sur le mix des cultures. Bienvenue en ce mercredi 3 juin 2026. Au programme de cette émission, le pire reste à dire qui vous accompagne eh bien, jusqu'à 9h. Beaucoup, beaucoup, beaucoup de rendez-vous, bien évidemment, qui vont se dérouler bien ce week-end et cette fin de semaine, mais pas que, sur les Hauts-de-Rouen, mais pas que encore. Et nous accueillons à nos micros, justement, le bien nommé Naïm. Bonjour Naïm.
1: Bonjour chers auditeurs, bonjour chers auditeurs. Chargeuse auditrice,
0: ce oui. Matin. Hein, ah bah oui, c'est ça, démarrer à plein ballon. Aujourd'hui, monsieur Naïm, eh bien, qu'allez-vous nous proposer, notamment en cette fin de semaine?
1: On va parler du rare, R-A-R. R-A-R,
0: exactement. Une chose rare comme vous, non, c'est ça, non?
1: Non, c'est le concept, en fait, des associations qui se revendiquent, enfin des antiquaires, voilà.
0: Une association d'antiquaires, voilà.
1: Une association d'antiquaires qui organise un week-end festif où en fait vous allez pouvoir aller les rencontrer, profiter d'un apéro, voir des structures et des sculptures, des tableaux, enfin faire la découverte du monde culturel des antiquaires et des galeries d'art. Donc du coup, d'où le mot RAR, rare. Donc, aura lieu la 5e édition ce week-end et on va en discuter. Je vous ferai une petite présentation avec le président de l'association.
0: Merci beaucoup, monsieur Naïm. C'est très complet comme langue.

0: Lancement, nous recevrons aussi Madame Amy à nos micros. Madame Amy, bonjour, comment allez-vous?
1: Bonjour tout le monde, ça va très bien et toi?
0: Ça va très bien. Aujourd'hui, alors, vous allez nous parler d'un petit point culture, je crois.
1: Oui, exactement. En ce moment, il y a, comme vous le savez, il y a les Jeudis de Saint-Maclou, donc on va revenir un petit peu sur ces événements, du coup.
0: Exactement, et ça commencera donc demain, le 4 juin. On retrouvera évidemment la chronique des mamans avec Madame Flore qui vous parlera du postpartum, bien évidemment. Sans transition, nous irons vers notre service civique, Sonia, que nous accueillons à nos micros pour l'une de ses dernières interventions. Bonjour Sonia.
2: Bonjour, bonjour à tous.
0: Eh bien, effectivement, hein, c'est l'un de vos derniers, votre dernier mercredi,
2: oui,
0: il faut le dire, dans le cadre de votre service civique ici à la radio. Et vous nous direz tous les bienfaits de ce service civique sur vous et sur la radio.
2: Tout à fait.
0: Et voilà, tout ce que ça a engendré comme bonheur, bien évidemment. On retrouvera aussi une page football avec l'organisation d'un tournoi de football qui se déroulera ce samedi 6 juin au parc des Cosmonautes. C'est un tournoi de foot amateur et monsieur JC recevra monsieur Alan et Delphin pour nous en parler. Ce sont les organisateurs de cet événement. Et aussi on parlera à monsieur Naïm, vous êtes toujours au rendez-vous évidemment et en lumière aujourd'hui puisque vous nous parlerez aussi d'un événement qui aura lieu le 13 juin prochain, les Hauts ont des talents.
3: Exactement, organisé par le centre social Pernet.
0: Et bien qu'on retrouvera.
3: Voilà, on ne va pas en dire plus, on ne va pas en dire moins, mais restez à l'affût de cette émission qui aura lieu de 8h à 9h.
0: Enfin, vous connaissez les horaires mieux que moi. En même temps, quoi, en ce moment même.
3: Oui, même en ce moment,
0: fou.
3: D'ailleurs.
0: Vous teasez un truc qui se passe en ce moment, c'est génial.
3: L'art de la radio.
0: Exactement. Quand on parle de radio, il y en a un qui est bien là, c'est monsieur Johan, pour nous accompagner sur 7h de matinale. Bonjour Johan, comment allez-vous?
4: Bonjour amis auditeurs, amis auditrices, écoutez très très bien, moi aujourd'hui faire un petit point météo et puis aussi le programme du mois de juin du Centre André Malraux qui vient de sortir avec plein d'événements très sympas.
0: Voilà. Exactement, mais tout de suite c'est la météo.
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0: Alors, en ce mercredi 3 juin 2026, mon cher Johan, quelle va être cette météo du jour?
4: Alors, aujourd'hui, le 3 juin, déjà, est un jour assez spécial. Je vais vous parler de la météo juste après, mais on fête les Kevin aujourd'hui. Donc, une bonne fête à tous les Kevin.
0: Bien évidemment.
4: C'est une journée très spéciale. Voilà. Aujourd'hui, donc, on va avoir un petit 12 degrés dans la matinée, et puis on va monter à 18 dans l'après-midi avec de nombreuses averses et de nombreux nuages avec un vent sensible frais qui vient du sud-ouest. Voilà. Et puis donc on aura juste 1 degré au-dessus des normales saisonnières. Ouais. Donc on est plutôt pas mal et l'indice de pollution est de 1 sur 6, donc plutôt bon par rapport au jour que nous venons d'avoir.
0: Très,
4: voilà.
0: Très complet, très bien. Du côté d'Evreux, on va être mangé un peu à la même sauce. Pas de pluie normalement aujourd'hui, des températures minimales de ce matin de 13 degrés qui monteront jusqu'à 19 degrés dans la journée. Une fin de semaine qui ne mangera pas des hannetons. J'ai envie de la nommer comme ça.
4: Qui ne sera pas piqué des hannetons.
0: Voilà, vous, merci de me rectifier. Bien évidemment, vous devriez voir quelques pluies qui accompagneront quelques gouttes de pluie qui accompagneront votre journée de jeudi. Et ce samedi aussi, on devrait voir malheureusement quelques gouttes de pluie, peut-être durant ce festival. Ça sonne à la porte, qui va se dérouler à Grosseuvre ce week-end. On pense justement à tous ces spectateurs qui devront peut-être mettre un petit caouet pour assister à tous les concerts. En tout cas, on va retrouver notre chronique des mamans avec Madame Flore qui aujourd'hui va vous parler de super maman et de postpartum. C'est tout de suite sur les ondes du Mix des Cultures.
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13: Bonjour à toutes et à tous, je suis ravie de vous retrouver pour une nouvelle chronique des mamans parlent aux mamans. Quand on attend un bébé, on prépare tout. La chambre, les body en taille naissance, le doudou, le siège auto, le prénom et parfois même le faire-part avant l'accouchement. Mais il y a une chose qu'on prépare beaucoup moins, c'est l'après. Parce qu'on nous parle de la grossesse, énormément de l'accouchement, mais beaucoup moins du postpartum. Et pourtant, le jour où bébé arrive, ce n'est pas seulement une naissance, c'est souvent deux naissances, celle de l'enfant et celle d'une maman. On imagine parfois qu'une fois le bébé dans les bras, le plus dur est derrière nous. Sauf que le corps, lui, n'a pas reçu l'info. Il y a les saignements qui peuvent durer plusieurs semaines, les douleurs, les cicatrices parfois, les nuits hachées, les montées de lait, les hormones qui jouent aux montagnes russes. Une minute, on pleure parce que bébé dort, et 10 minutes plus tard, on pleure parce qu'il ne dort pas. Et puis, il y a cette fatigue particulière. Pas seulement celle du manque de sommeil, une fatigue physique, mentale, émotionnelle. Parce qu'on apprend un nouveau métier sans formation préalable, devenir parent. Pour un premier enfant, tout est nouveau. On se demande si bébé mange assez, dort assez, pleure trop, pas assez. On cherche des réponses sur internet à 3 heures du matin alors qu'on avait juré qu'on ne le ferait jamais. Et pour les mamans qui ont déjà des enfants, c'est pas forcément plus simple. Il faut gérer le nouveau-né, les aînés, la maison, parfois le travail qui approche et souvent cette petite voix qui répète « je devrais y arriver toute seule ». Mais non! On n'est pas censé tout faire seul. Autre sujet dont on parle encore trop peu, la santé mentale après la naissance. Le fameux baby blues touche beaucoup de femmes dans les premiers jours. Et parfois, ce n'est pas seulement un coup de mou passager. Certaines mamans traversent une véritable dépression du postpartum avec un sentiment d'épuisement, de tristesse, de solitude ou même de culpabilité. Car non, on ne saute pas forcément sur un nuage rose dès la sortie de la maternité. On peut aimer profondément son bébé et trouver cette période difficile. Les deux ne sont pas incompatibles. Dans cette expérience, il y a une question toute simple qui devient parfois compliquée. Qu'est-ce qu'on mange ce soir ? Cela peut paraître anodin, mais préparer des repas équilibrés quand on est épuisé, en récupération physique et occupé par un nouveau-né, peut vite devenir un défi. C'est justement là qu'intervient l'association Super Maman. Son objectif principal est très concret. Apporter un repas fait maison aux jeunes parents, un repas sain, nourrissant, pensé pour aider la maman à récupérer après l'accouchement, mais qui peut aussi profiter aux coparents et à toute la famille. Parce qu'après naissance, recevoir un plat prêt à déguster, c'est bien plus qu'un repas. C'est du temps gagné, de la charge mentale en moins, une préoccupation retirée d'une journée déjà bien remplie. Bien sûr, les bénévoles peuvent aussi offrir une présence bienveillante, une écoute ou un moment d'échange si la maman en a envie. Mais rien n'est imposé. L'essentiel reste ce geste concret de solidarité autour d'un repas préparé avec soin. Et pour mieux comprendre le fonctionnement de cette belle chaîne de solidarité, j'ai rencontré Élodie de l'association Super Maman.
14: Les Super Mamans, on est un réseau de soutien périnatal. Donc on intervient auprès de jeunes mères qui viennent d'accoucher ou qui n'ont pas encore accouché mais pour qui la grossesse est un peu compliquée. L'idée vraiment, c'est de pouvoir apporter une aide logistique par l'apport de repas, premièrement, et de limiter un peu l'isolement social qu'elles peuvent vivre, créer du lien aussi avec les bénévoles qu'elles peuvent rencontrer. On intervient en général au domicile des jeunes mamans. En majorité, on intervient avant les 6 mois de l'enfant. Si maman est un peu plus en difficulté, il n'y a aucun problème. On n'est pas fermé à cette limite d'âge de l'enfant. On peut aller plus loin si il y a des difficultés particulières. L'idée, c'est de pouvoir organiser plusieurs visites à domicile. On parle en général d'une visite par semaine sur 5 semaines. Après, on fait aussi avec les moyens qu'on a. Nos bénévoles s'inscrivent et elles choisissent si elles veulent intervenir ou pas. On sait que quand on est jeune maman, manger correctement, c'est compliqué. Manger parfois tout court, c'est compliqué. L'apport du repas, c'est aussi un moyen de créer du lien. De se dire qu'il y a quelqu'un qui a cuisiné pour nous, qui a mis du cœur dans ce qu'elle a fait. Ça facilite aussi les échanges au premier abord. Quand une jeune maman s'inscrit, elle remplit un formulaire où elle indique ses allergies alimentaires, son régime particulier. Donc on prend toutes ces informations en note. Et nous, en tant que référente, on retransmet ces informations aux bénévoles qui interviennent pour qu'elles préparent en conséquence les repas. Ce qu'on appelle, nous, du coup, un bichonnage. Donc, le bichonnage, au départ, c'est 5 visites sur 5 semaines. Après, on s'adapte vraiment. Si maman est un peu plus en difficulté, on ira peut-être au-delà des 5 semaines si on a les moyens. Les repas, du coup, sont à la charge des bénévoles, en sachant que sur un bichonnage, c'est pas toujours la même maman cadeau qui intervient. Donc, s'il y a 5 passages, on essaiera de mettre 5 bénévoles pour que, justement, ce soit pas toujours la même personne qui ait cette charge de repas. On intervient quand même parfois auprès de femmes qui sont seules, mais pas que. On peut intervenir aussi auprès de femmes qui ont des conjoints avec d'autres enfants, donc forcément... Préparer un repas pour une personne ou pour cinq, c'est quand même pas le même coup. On fait des petits cadeaux à bébé, on veut chouchouter bébé, et puis bah, maman, bah, elle a quand même donné vie. On est vraiment là pour prendre soin d'elle et pas pour s'occuper de bébé. Donc moi, je suis référente régionale pour la Normandie notamment. Mon rôle en particulier aujourd'hui, c'est de pouvoir recruter en fait nos référentes départementales qui, elles, organisent les bichonnages. Pour devenir maman cadeau, ça se fait en deux étapes aujourd'hui. Il faut adhérer à l'association pour 1 euro. Celles qui veulent mettre plus peuvent, mais 1 euro suffit. Et ensuite, on reçoit un mail de Hello Asso où on remplit en fait un formulaire. Nous, après, on reprend contact avec ces bénévoles pour pouvoir leur réexpliquer en fait le principe de l'association, que tout soit clair. Et puis aussi, bah, créer du lien, on reste une association humaine. www.supermamanfrance.fr. Les inscriptions se passent sur ce site. On a une page Facebook, une page Instagram et on a un groupe Facebook normand, donc Supermaman Normandie. Pour les mamans à bichonner, c'est la même adresse. Elles s'inscrivent sur le site, tout est gratuit.
0: Merci beaucoup, Madame Flore, bien évidemment, pour cette belle chronique sur le postpartum et cette association qui apporte du réconfort aux mamans durant ce temps qu'est l'accouchement. Justement, vous pourrez retrouver cette chronique en écoute digitale, bien évidemment, quand vous souhaitez, sur Spotify ou bien sur YouTube. Et on vous incite aussi à écouter l'entre-femmes, l'autre émission, l'autre rendez-vous que vous propose notre chère Flore ce midi, exactement midi 00, pour retrouver l'autre émission de Madame Flore. Tout de suite, on va s'en aller vers la rue d'Amiette à Rouen, vers ce quartier qu'on appelle des antiquaires, bien évidemment, puisque va se dérouler un événement ce week-end à partir de demain jeudi. Où est-ce qu'on va découvrir un peu les antiquaires sous un nouveau jour.
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0: Et c'est Monsieur Naïm qui va nous emmener vers ce quartier des antiquaires. Naïm, alors, comment ça se passe? Comment avez-vous découvert ce rendez-vous qui est annuel, en fait?
3: Comme vous pouvez le savoir, chers auditeurs, chers auditrices, nous, à la radio, on reçoit beaucoup d'alertes de conférences de presse, d'invitations à des événements.
0: Ouais.
3: Donc, je ne vais pas vous mentir et vous cacher un peu les coulisses, mais voilà, j'ai reçu une alerte, on m'a envoyé un petit mail. J'ai pu contacter le président Stéphane Daniel de l'association RARE qui nous en a dit quelques mots. Donc je vous propose déjà d'écouter sa présentation et il vous donne envie de venir découvrir les antiquaires.
30: Bonjour, bonjour à tous. Alors oui, effectivement, je suis Stéphane Daniel, le fondateur de Dalala Vintage. Je fais partie du RARE, la réunion des antiquaires rouennais, brocante, antiquité, galerie d'art. Tous les ans, nous organisons le RARE Week-end, qui est ce week-end. C'est notre 5e édition. Vous avez l'opportunité, le plaisir, la chance de découvrir 23 boutiques, galeries, brocantes, qui vont vous présenter tous soit une pièce exceptionnelle, soit un thème complet, une exposition. En fait, le but de ce week-end est de vous faire découvrir la brocante et l'antiquité sous toutes ses facettes, de rendre nos boutiques les plus accueillantes possibles. On n'a pas forcément, pas toujours en tout cas, le courage de rentrer dans les boutiques des antiquaires. C'est une grosse erreur. Nous sommes très sympas et vous venez nous voir.
3: Stéphane, comment va se passer le déroulé de, de ces 4 jours.
30: Oui, alors effectivement, dès le jeudi soir, 18h, les vernissages, donc 23 vernissages à travers la ville pour découvrir nos propositions de cette année. Et après, on est parti pour 3 jours complets, vendredi, samedi, dimanche, où nous serons tous présents pour vous accueillir. Mais il n'y a pas que nous. On organise, bah, comme tous les ans, différentes petites choses en plus. Cette année, on est plus dans l'idée de la déambulation festive. Donc, on a un groupe de jazz swing. On a un crieur de rue, Monsieur Desloyal. Le jazz swing, c'est Speakeasy Fat Four. On a, bah, comme tous les ans, des visites organisées par Rond Tourisme. Puis, puis nous, présents dans chaque boutique, prêts à vous accueillir.
3: Donc voilà, le rare, un week-end du 5, 6 et 7 juin. Pour ceux qui ont envie de commencer avant, ça commencera aussi demain soir, jeudi soir, où ils vous accueilleront autour d'un apéro. Donc n'hésitez pas à vous y rendre. Comme Stéphane a pu vous le dire au micro, il y aura des artistes, il y aura des moments festifs. C'est un moyen aussi de découvrir justement les galeries et les antiquaires d'une autre manière. Et c'est surtout un moyen de découvrir la richesse culturelle d'Oron.
0: Exactement, merci pour ce rendez-vous du jeudi 4 juin à partir de 18h jusqu'à ce dimanche 7 juin pour découvrir les antiquaires et les antiquités et leurs magasins sous un autre jour, bien évidemment. Merci beaucoup, monsieur Naïm. Juste après, c'est la petite page à caractère autopromotionnel. Nous filerons vers une maison qui se veut illuminée et c'est Amy qui nous en parlera.
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0: 8h21, très précisément sur les ondes du mix des cultures. Et on va parler justement culture aujourd'hui, ce matin, notamment avec Amy qui va nous ramener à jeudi dernier.
14: Exactement, jeudi dernier, nous avons eu le plaisir de rencontrer Oswald Salaberger et Oswald Salaberger dans le cadre des chaleureux jeudis de Saint-Maclou. Et curieux de connaître le programme des jours à venir, nous lui avons demandé ce qui nous attendait cette semaine. On l'écoute.
25: Comme les jeudis de Saint-Maclou qu'on a créé, la Maison Illuminée. Et ses artistes, on aime bien offrir un répertoire très riche. Des différents siècles, des différents styles, des différents dégaines, des différents siècles aussi. Du coup, on fait vraiment un pas de côté. Le 4 juin, à 20h, à l'église Saint-Maclou, on propose ce jeudi de Saint-Maclou qui s'appelle Jazz Sacré autour du trompettiste Fred Aubin. Et donc du coup, quand on a demandé à l'époque à des grands jazzmen comme Miles Davis ou Duke Ellington ou d'autres, quelles sont vos racines, quelles sont vos influences pour cette musique que vous faites, vous composez, et tout le monde a répondu mes influences. C'est Debussy, français, Bartok, hongrois et gospel. Et c'est ça qu'on va faire. On va jouer du Debussy, on va jouer du gospel, on va jouer des grands standards et puis aussi des compositions de ces grandes personnalités de jazz. Tout ça dans une un peu révisité pour quatuor à cordes, contrebasse et voilà la trompette en soliste. Et oui, j'ai hâte de rencontrer le public jeudi prochain, le 4 juin.
14: Donc les petites infos pratiques à retenir, le plein tarif du coup est à 15€, le tarif réduit pour les étudiants, les demandeurs d'emploi et les adhérents de la maison illuminée pourront payer 10€, et c'est bien sûr gratuit pour les moins de 18 ans. Vous pouvez réserver vos places dès maintenant en ligne sur la plateforme Hello Asso ou directement via le site officiel de la maison illuminée. Les rendez-vous se prolongent jusqu'au 9 juillet, chaque jeudi soir à 20h.
0: Ah, voilà, je veux dire, quel beau moment pour peut-être découvrir ou bien appréhender ce qu'on appelle la musique classique, hein, et l'avoir sous un autre œil, sous une autre oreille. Voilà, c'est vraiment des rendez-vous très, très intéressants que nous propose la Maison Illuminée, notamment lors de ces rendez-vous, les chaleureux. Jeudi, une chronique à retrouver évidemment en réécoute digitale n'importe où, où vous êtes, quand vous voulez, sur les internets, sur YouTube ou bien sur Spotify. Merci beaucoup, Madame Amy, pour ce rendez-vous. Et maintenant, nous partons vers une fin. Une fin inexorable, une fin qui préfigure aujourd'hui, lors de cette matinale, ce matin du 3 juin 2026. Et nous retrouvons Sonia pour cela.
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32: Ça y est, nous y sommes. Cette semaine est ma toute dernière en tant que volontaire en service civique au sein de la radio HDR. Après plusieurs mois passés derrière le micro, pour comprendre cette expérience, ce qu'elle m'a apporté, il faut revenir un peu en arrière. Avant d'arriver ici, je sortais de 2 ans d'études supérieures dans le domaine des arts graphiques, illustration, BD, etc. Même si c'était passionnant, j'ai réalisé que je ne me voyais pas dans cette vie et dans ce secteur-là. Alors j'ai décidé de reprendre une année de césure, enfin de prendre plutôt une année de césure pour me poser, me concentrer sur moi-même, redéfinir mes objectifs et réfléchir à ce que je voulais faire vraiment. Mais hors de question de rester les bras croisés, sans un but, c'est exactement là que le service civique rentre dans la balance. Je cherchais une aventure concrète, utile et différente pour me reconstruire un projet. Rejoindre la radio HDR a été une révélation, une superbe transition. Durant ma mission, j'ai eu la chance de toucher à tout, la préparation d'émissions, l'animation au micro, montage, création de visuels et bien évidemment la rencontre des acteurs locaux. Mais le service civique, c'est quoi au juste ? Puisque mon aventure se termine, je voulais en profiter pour mettre en avant ce programme qui gagne à être connu. Si vous avez posé des questions, si vous avez besoin d'un petit récapitulatif, bah voilà. À quoi ça sert d'abord ? Le service civique, c'est un engagement volontaire d'intérêt général. Ce n'est ni un stage, ni un emploi salarié, mais une mission citoyenne. Elle permet de se rendre utile pour la société, dans la culture, le sport, l'environnement ou la solidarité, tout en vivant une véritable petite expérience, enrichissante et qui vous fera grandir et vous fera gagner en confiance. Qui peut se faire et comment ça marche ? À l'âge, tout simplement, elle s'adresse à tous les jeunes de 16 à 25 ans, qui peut être prolongé jusqu'à 30 ans pour les personnes en situation de handicap. Les critères, aucun diplôme ni expérience professionnelle ne sont requis, seul compte la motivation et l'envie d'agir. La durée, ça dépend, ça peut généralement durer entre 6 à 12 mois, et au terme de la rémunération, il y a une petite contrepartie de votre temps. L'État organise l'accueil, vous verse une indemnité totale environ 620 euros net par mois et vous pouvez bénéficier d'une formation au PSC1 et d'accompagnement par un tuteur. Comment postuler ? Rien de plus simple, il suffit de suivre ces petites étapes. 1. Créer son compte en moins de 5 minutes, sincèrement, sur www.service-civique.gouv.fr pour créer votre profil en quelques clics. C'est hyper simple. Et pour rechercher vos missions, c'est selon vos goûts en fait. Filtrez les offres par thème, culture, solidarité, environnement. Il y en a encore plein d'autres. Et par la localisation aussi. Par exemple, moi c'est Rouen, mais vous, ça peut être dans votre région. 3. Postuler avec sa motivation. Pas besoin de CV parfait, envoyez votre candidature et expliquez simplement pourquoi cette mission vous plaît et qu'est-ce que vous pouvez y apporter. Mon avis concret sur ce véritable petit tremplin, c'est, si je devais résumer un peu le service civique que j'ai fait chez la radio HDR, tout simplement, ça m'a permis de tester, d'apprendre et de me tromper sincèrement en toute bienveillance. Je repars avec une solide confiance en moi, des compétences techniques et de super rencontres. C'est un dispositif que je recommande à 100%. Un immense merci en tout cas à la radio HDR pour votre accueil, tout simplement, votre patience, votre confiance. Et merci également aux auditeurs et aux personnes croisées en interview parce que vous avez été super sympas aussi. Une page se tourne certes d'un point de vue service civique, mais je suis ravie de pouvoir d'avoir pu mieux connaître ce lieu et de le partager. Et je suis prête pour de prochaines aventures et pourquoi pas partager mes aventures de la fac prochainement.
0: Exactement. Merci beaucoup Sonia, effectivement, de nous avoir accompagnés durant ce temps du service civique. Voilà, vous avez très bien résumé tout ce que peut engendrer la participation à ce dispositif, une découverte d'un milieu professionnel, de structure, d'un milieu qu'on ne connaît pas forcément très bien, le milieu associatif, en tout cas, et son fonctionnement. Et comme vous avez très bien dit et tout, ça permet de se tester. En fait, et d'essayer de participer à des projets ou bien à se tester sur dans des branches professionnelles auxquelles on n'avait pas forcément idée ou bien on ne s'attendait pas, et on découvre que on a des capacités, on a des compétences, et surtout que ça nous plaît et que ça peut devenir aussi le futur de notre vie. En tout cas, merci beaucoup pour c'était combien de temps, 8 mois 9 mois?
32: Ouais, 8 mois. Ouais.
0: 8 mois en notre compagnie, ça a été vraiment un ravissement. Je ne sais pas si ça se dit, mais votre présence et votre travail. Et effectivement, on incite toutes les jeunes et tous les jeunes, pourquoi pas, à participer à ce dispositif. Ça me fait penser à Johan, parce que nous, on a vécu un petit peu l'ancêtre du service civique, qui avait été l'objection de conscience, qui permettait de remplacer son temps de service militaire dans une structure associative ou bien de l'État ou bien municipale. Et c'est ce qui aussi permettait un premier pied dans l'univers professionnel.
4: C'est vrai, j'avais pas fait le rapprochement, effectivement.
0: Ah oui,
4: voilà. Oui,
0: oui. Ah
4: ouais,
0: oui.
4: C'est... Effectivement. Pour ceux qui ont connu l'objection, ça ressemblait à ça.
0: Allez, 8. Oui, monsieur.
3: Non, mais après,
0: allez-y. Non, mais on a besoin de votre analyse à 8h30.
3: Non, c'était juste parce que j'avais envie de poser 2-3 petites questions à Sonia, un peu.
0: Allez-y.
3: Petite interview improvisée. On va
0: très
3: se tutoyer parce que.
0: Très court.
3: Voilà. On va faire court. Non, c'était pour te demander d'abord, vu que tu as parlé des recherches, donner envie aux jeunes. Toi, quand tu as recherché cette mission-là, est-ce que c'était la toute première que tu as vue ou est-ce que tu en as essayé 2-3 avant de t'engager dans cette mission?
32: Ouais. Alors, moi, j'ai un peu tenté tous les on va dire, secteurs. Parce que je me suis dit, c'est une année de césure, autant que je tente tout et n'importe quoi. Même si j'adore tout ce qui est rattaché à le domaine de la culture, je me suis dit, allez, on va tenter un peu tout. Il y avait beaucoup de choix quand même à la culture et j'avais d'autres propositions, mais après, à force de faire les entretiens et tout, la radio HDR, ça s'est révélé être le bon choix. Voilà.
3: Donc on va... Je pense que pendant cette période aussi, tu as dû avoir des périodes de questions. Justement, tu t'es dit que après cette année de césure, ça t'a permis aussi de faire le point sur ta vie personnelle et professionnelle. Donc du coup, là, l'idée, c'était de reprendre des études supérieures par la suite.
32: Ouais, ça a toujours été l'objectif de reprendre des études supérieures. D'une part parce que ça s'est fait un peu à la dernière minute, le fait que j'arrête mon cursus. Et du coup, c'était trop tard pour tout ce qui était Parcoursup, etc. Mais du coup, je ne savais pas réellement dans quoi j'allais m'engager, dans quelles études. Je savais que je voulais retourner à la fac, mais quoi? Ça, c'était la réelle question. Et du coup, après, au fur et à mesure, ça s'est révélé être tout ce qui est rattaché au patrimoine, l'histoire, etc. Et voilà.
0: Merci beaucoup pour ces quelques questions. Nous allons filer du côté de Bois-Guillaume, puisque ce samedi 6 juin va se dérouler un tournoi de football. On en apprend plus dans quelques secondes.
5: Ça paraît de marche. Ça marche pas comme je voulais. Il m'énerve. Ah oui, ça va aller maintenant.

0: J'ai connu une polonaise qu'on prenait au petit déjeuner. Faut reconnaître. C'est du brutal.
1: Et à 8h32, il est l'heure de s'en aller, comme je le disais, du côté de Bois-Guillaume, puisque, sans vouloir le cacher, avec notre camarade JC, à qui nous disons bonjour, JC.
2: Bonjour, bonjour amis auditeurs et auditrices et amis sportifs.
1: Exactement. Eh bien, nous, vous avez reçu les organisateurs de l'Omni Cup, ce tournoi de football amateur qui va se dérouler ce samedi 6 juin au parc des Cosmonautes à Bois-Guillaume.
2: Oui, tout à fait.
1: Bien évidemment. Et vous les avez reçus pour un petit interview pour présenter justement l'événement. Je vous propose qu'on les retrouve tout de suite sur les ondes du Mix des Cultures.
2: Mais oui, mon cher Nicolas, on va parler d'un événement sportif qui va se passer ce week-end, samedi 6 juin 2026. J'ai eu la chance de vous rencontrer. Merci d'être venu aujourd'hui au studio. Bonjour Alan, bonjour Delphin. Qu'est-ce qui va se passer ce samedi 6 juin 2026 ?
3: Déjà, bonjour Jean-Charles,
2: bonjour
3: Nicolas. Comme vous l'avez dit, ce samedi, il y a le plus gros tournoi d'été de Normandie que nous organisons avec Alan, qui s'appelle la OVNI Cup et qui se passera au Parc des Cosmonautes.
2: Voilà, qui se trouve pas très loin d'ici, de la radio. Alors oui, comme vous avez dit, c'est le premier championnat de Normandie pour la deuxième édition. C'est quoi comme rencontre sportive ? C'est amateur, c'est professionnel ? Comment ça se passe ?
4: Alors, faut savoir que ce tournoi-là, c'est un tournoi amateur. Donc, c'est n'importe qui peut s'inscrire. Il faut juste être, majeur. Donc, majeur, tu fais ton équipe de 10 joueurs. Donc, c'est un tournoi composé de 20 équipes, 8 joueurs sur le terrain et 2 remplaçants.
2: C'est filles comme garçons ?
4: Alors, c'est uniquement des garçons. Donc, on s'est concentré d'abord sur les garçons parce qu'on nous parle beaucoup des filles. On aimerait bien faire un tournoi de filles à l'avenir. Mais,
2: la troisième ?
4: Pourquoi pas ? Pourquoi pas ? Parce que ce n'est pas aussi simple de réunir des joueuses, mais c'est en cours. On en parle souvent. On nous en a souvent parlé. Et c'est un projet aussi qu'on aimerait faire dans le futur, mais déjà se concentrer sur faire connaître le tournoi, en faire une référence dans l'agglomération. Et ensuite, rajouter tous ces petits détails, que ce soit les filles, que ce soit les plus jeunes, les mineurs. Donc on est en train de travailler un petit peu sur tout ça. Mais le projet en lui-même, c'est qu'au-delà d'un tournoi de foot, nous on veut que ça devienne un festival. C'est notre réelle ambition, c'est-à-dire que voilà, on sait que nous, le football, on aime le foot. Le football, c'est fédérateur, donc ça attire beaucoup de monde. Mais au-delà du foot, voilà, on veut que l'été, il y ait plus que ça, que ça soit un point où les jeunes peuvent se retrouver, où les parents peuvent accompagner les enfants avec ce côté mini-village, donc avec des stands qui peuvent attirer tout le monde, les amoureux, les grands-parents, vraiment que ça soit un moment de fête et de
2: tranquillité et de plaisance. Parce que justement, vu que vous parlez de mini-village, qu'est-ce qu'il y a comme exposant ou animation qui se passe dans votre événement sportif ?
3: Alors avant tout, on a un coiffeur, enfin un barbeur, le barbeur The Corner, qui viendra et qui offrira des coupes. Et chacun donne ce qu'il veut.
2: D'accord. Le pourboire, comme on dit.
3: Exactement. Exactement. Après, il y aura un stand de McDo qui viendront pour défendre leur association, enfin, présenter leur association plutôt. Donc c'est une association qui aide les parents dont les enfants sont hospitalisés, donc qui prennent en charge certains coûts comme... l'hébergement, ils seront plus à même d'en parler que nous et c'est pour ça qu'ils seront là le jour du tournoi. Et après, on aura des exposants de nourriture, de boissons, certains des plats africains. On aura le chill qui viendra avec des douceurs sucrées. On aura aussi douceurs de sœurs qui viendront se faire connaître. Et pareil, c'est des douceurs sucrées aussi. Pas mal de choix, un peu pour tous les goûts, et ça va permettre aux gens de se restaurer, d'avoir toujours cette bonne ambiance qu'on cherche à mettre dans l'ambiance familiale.
4: C'est ça, et il y aura aussi, je pense, une nouveauté, ça ne se fait pas énormément dans les tournois, mais il y aura aussi Nissan qui va venir exposer un véhicule. On a d'autres partenaires automobiles aussi qui viendront avec des véhicules, donc découvrir aussi certains modèles, certains véhicules. Donc ça peut être un truc un petit peu différent.
2: C'est pas qu'un tournoi, là, c'est vraiment un mini village consacré. À côté, un petit tournoi de foot amateur, mais tout le monde est bienvenu.
4: Exactement, tout le monde est bienvenu, c'est ouvert à tout le monde. Il y aura même un petit stand, voilà, on a des partenaires qui sont dans le textile, donc il y aura des t-shirts qui vont être produits directement sur place. Il y aura plein de petites activités comme ça, sympathiques à découvrir. Pour nous, c'est une première, donc nous aussi, on va découvrir en même temps que finalement tout le monde. Et voilà, le but, ça sera d'améliorer ça d'édition en édition.
2: Je crois qu'il y a aussi un jeu concours spécial pour les filles.
4: C'est ça.
2: Là, du coup, la partie féminine, c'est dans le jeu concours.
4: Exactement. Comme on en parlait tout à l'heure, donc aujourd'hui, les filles, elles font partie entière du monde du football et ça se développe de plus en plus. Donc pour nous, on ne voulait pas aussi les mettre à part. Donc on s'est dit, voilà, on va faire un jeu concours, voilà. On ne sait pas exactement encore c'est lequel. On est en train de réfléchir au jeu concours le plus adapté. Mais voilà, pour leur faire plaisir et leur faire gagner des petits lots qui vont être sympas. Et je pense qu'elles vont apprécier.
3: C'est ça. En rappelant bien que tous les jeux qu'on va faire, c'est uniquement pour le public. Ce n'est pas pour les joueurs. Oui. Donc, c'est les gens qui viendront voir le tournoi, voir les matchs, qui auront la curiosité de participer à l'événement. Qui auront la chance de gagner.
4: C'est ça. Et le point que je voulais ajouter à notre tournoi, c'est que notre tournoi il s'appelle OVNI Cup. OVNI Cup, pourquoi OVNI Cup ? Parce que OVNI Cup, OVNI, on est en train de lancer une marque d'équipement sportif pour équiper les clubs de foot et les clubs de sport. D'abord les clubs de foot, parce que voilà, on a plus de connexions dans le monde du football. Mais devenir une marque comme Nike, Joma, Puma. Et c'est pour ça que lors de cette édition, toutes les équipes, elles seront 100% OVNI. Ça veut dire qu'on a fait des équipements OVNI pour toutes les équipes, shorts, maillots, chaussettes, pour nous faire découvrir aussi notre marque qu'on est en train de lancer, faire notre pub, mais à notre tournoi. Et ça va être aussi notre particularité, parce que voilà, on ne prendra pas des équipements Adidas, Puma ou autres, vraiment 100% par nous-mêmes, en fait, finalement.
2: Et du coup, je rebondis, OVNI, Parc des Cosmonautes, c'est un hasard ou c'est calculé ?
3: Non, c'est un hasard, c'est totalement un hasard, mais finalement les choses se sont bien faites.
4: C'est ça, le hasard fait bien les choses.
2: Oui, et alors du coup, les maillots, vous les offrez après aux joueurs, aux participants ? Ou vous les récupérez
3: Non, exactement, on les laisse aux participants. Chaque joueur a eu la possibilité de créer son maillot, c'est-à-dire avec son nom et le numéro qu'il souhaitait mettre sur le maillot. Donc tous les maillots sont personnalisés à ce niveau-là. Donc ils sont individuels, les gens vont garder les maillots, les shorts et les chaussettes. On a aussi voulu ajouter un petit quelque chose pour la finale. Donc il y aura des jeux de maillots supplémentaires et spéciaux pour la finale. Donc les joueurs vont faire le tournoi avec leur maillot, et une fois arrivés en finale, ils auront un jeu de maillot supplémentaire qui là ne sera pas personnalisé parce qu'on ne sait pas qui va arriver en finale. Oui. Mais un jeu de maillot supplémentaire, voilà, ça fait toujours plaisir. Et aussi pour la petite finale, donc pour le match pour la troisième place, il y aura aussi des jeux de maillot supplémentaires pour ceux qui vont participer à ces deux matchs-là.
2: Alors la compétition commence à quelle heure ?
3: La compétition commence à 10h, les matchs commencent à 10h, donc la phase de poule commence à 10h et se terminera aux alentours de 18h, 19h.
2: D'accord, si tout se passe bien.
4: C'est ça. S'il n'y a pas d'encombre.
2: Alors, du coup, ouais, la compétition elle est vraiment complète pour ceux qui sont inscrits. Je pense que les inscriptions, c'est fini pour participer.
3: Depuis un moment, on a eu beaucoup de candidatures, plus que le nombre d'équipes qu'on avait. On a dû, après, c'était les premiers arrivés, les premiers servis. Donc, on est content de l'engouement que ça a eu, que les gens aient envie de participer, qu'on ait donné envie aux gens de participer. On a, c'est aussi la récompense de la première édition qu'on a fait l'année dernière, où on avait un très bon niveau.
4: Ouais, c'est ça, on a eu, ce qui est bien, c'est que sans faire spécialement de com, juste avec l'aide de nos connaissances et notre envie de faire un événement, Le premier, c'était un test. On a eu des joueurs de la réserve de QRM, on a eu des joueurs de la réserve de Rouen, on a eu des joueurs qui sont en centre de formation du Havre, de Guingamp, des joueurs pros qui jouaient au Maroc. Donc on a eu du très bon niveau. Donc ça s'est allé à peu près de la R3 à la nationale. Et je pense que c'est grâce à cette première édition qui s'est passée l'année dernière, qui s'est passée à Grand Quevilly, au stade du Chêne-Halleux. Donc on remercie le directeur sportif de Grand Quevilly qui nous a ouvert les portes du stade. Et grâce au club, grâce à la ville de Grand Quevilly aussi, on a pu faire un bel événement. Ce tournoi-là, c'était un tournant. En fait, on s'est dit, dès qu'on a fini ce tournoi-là, on s'est dit, on a eu de bons retours. Donc il y a potentiellement une place à se faire et il y a potentiellement des beaux événements à faire à Rouen, parce que déjà, on se dit que déjà, nous, on est dans la trentaine, donc on sait ce que les jeunes, ils veulent, on sait comment ça marche avec, entre guillemets, les plus anciens, on sait comment ça marche avec les plus jeunes, et on pense pouvoir faire quelque chose de bien sur la durée, donc c'est pour ça qu'automatiquement, on a enclenché sur la deuxième.
1: Alan et Delphin, justement, les organisateurs de ce tournoi de football amateur, l'Omni Cup, qui va se dérouler ce samedi 6 juin au Parc des Cosmonautes à Bois-Guillaume. Et vu que la radio HDR fait plutôt bien les choses, notre cher JC sera présent aussi, bien évidemment, sur cet événement pour le suivre, le couvrir médiatiquement, découvrir un petit peu plus de l'intérieur.
2: Tout à fait, Nicolas, je vais faire un petit report. Reportage durant la journée, filmé, audio, on va voir comment ça se passe, si les personnes veulent être filmées, parce qu'on a le droit à l'image.
1: Ouais, tout à fait.
2: Et à suivre la page HDR en mouvement et la radio HDR sur Facebook, Instagram, YouTube et tout le tralala.
1: Exactement, merci JC. On vous retrouve dans quelques minutes autour des résultats sportifs.
2: Tout à fait, je bois un petit café.
1: De la semaine.
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1: Allez, à 8h45, on va revenir. Enfin, on va continuer à être sur le plateau, bien évidemment, mais on va se rapprocher de la radio avec le centre Malraux. C'est dingue. Tout est écrit, en fait, quoi. Vous vous rendez pas compte, c'est des soirées d'écriture pour trouver des rimes. C'est impressionnant, ce travail. Alors, monsieur Johan, quels vont être les prochains rendez-vous du centre André Malraux?
7: Oui, effectivement, le programme du mois de juin du centre André Malraux vient de sortir.
1: Si,
7: il est sorti hier. Ouais. C'est frais, c'est tout frais. C'est pour ça que je suis en exclu ce matin.
8: Exclusivité mondiale.
7: Donc, papier, stylo, on note. Parce que là, c'est un programme très très riche, en tout cas pour le mois de juin. Si on peut comparer avec d'autres mois, je trouve qu'il se passe pas mal de choses. Commençons par le festival Obamo, pour les amoureux de théâtre, proposé par le Théâtre d'en Haut, vendredi 12 juin et samedi 13 juin, de 14h à 22h, je crois. Oui, c'est ça, 14h-22h. Vous pouvez prendre vos réservations au centre André Malraux, 0235 08 88 99.
8: Très chouette compagnie d'ailleurs.
7: Ouais, super sympa. Vous parlez aussi très rapidement du mercredi 17 juin, la 4e édition de la Fête de la Musique, avec tout un tas d'activités proposées, un atelier de musique proposé par la bibliothèque, enfin voilà, de nombreux partenaires. Et vous y serez cette année, la radio, effectivement. Et ils seront aussi les accueils jeunes de Mixité et du centre Diana Armengol, parce que c'est important aussi de valoriser le travail des jeunes du quartier. Qu'est-ce que nous avons aussi? Oui, je voulais vous parler du samedi 20 juin, puisque en rapport avec un petit peu la thématique du Jardin des Plantes cette année, nous proposons une activité qui s'appelle Tissu d'Afrique et Mémoire tissée, proposée par l'association Miwabo, avec des performances, des conférences artistiques, un défilé de mode, et puis des danses typiques africaines de l'Ouest, je crois. Vous pouvez aussi prendre les informations au centre André Malraux, je vous redonnerai le numéro tout à l'heure. Voilà, c'est assez riche, assez complet pour ce mois de juin en tout cas.
1: On va rappeler les modalités pour réserver, même si vous avez cité le numéro de téléphone qu'on va rappeler immédiatement.
7: Oui, tout à fait. Donc vous pouvez soit prendre vos réservations directement à l'accueil du centre André Malraux sur les Hauts-d'Ormont, rue Couperin. Sinon, vous appelez le 0235 08 88 99 pour prendre les réservations et puis aussi éventuellement avoir quelques informations si vous n'avez pas accès aux internets et notamment au site de la ville rouen.fr pour toutes les activités du mois de juin. Voilà.
9: Et pour vous rendre au centre André Malraux, il y a deux façons d'y aller. La première, c'est on vous attend à Couperin avec le T2 et ça sera même pas 5 minutes de vous. La seconde, c'est on vous arrête à l'arrêt Malraux où là, le centre André Malraux est en face de l'arrêt bus.
7: Merci pour ces précisions. C'est vrai que j'omets tout le temps de dire ça.
1: Merci, messieurs, pour ces informations très complètes. Et maintenant, il nous reste cette page que bon nombre de chaînes sportives et de radios sportives nous envient, hein, car nous sommes les rares à le faire. Les résultats sportifs locaux de cette semaine, même si la saison sportive est finie. C'est une originalité, mais c'est comme ça. Tout de suite, on retrouve JC pour les résultats sportifs.
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1: Allez, tout de suite, le sport. Bonjour Monsieur JC.
15: Rebonjour mon cher Nicolas et rebonjour à tous. C'est le sprint des scores. On fait vite, le temps presse. On commence avec le handball.
1: Avec du lourd au Kind Arena.
15: Oui, les féminines 1, Rouen recevait Bretagne 2, match très serré, score final 28 à 28.
1: Ah bah oui, c'est très serré du coup.
15: Un poil. On passe aux garçons, les seniors M3 ont joué à Bolbec. Et c'est une victoire, 29 à 26.
1: Et pour l'équipe première, hein, les M1.
15: Aïe, ils étaient à Rennes.
1: Ouais.
15: Et c'était une défaite, 32 à 26, dommage.
1: On passe au dimanche avec le foot sur pelouse.
15: Oui, direction Rouen-Sapin FC, on commence par du bon. Les seniors M3 contre Côtebec-Saint-Pierre. Super victoire, 3 à 2 pour Rouen.
1: Et dites donc, et les autres équipes du Rouen Sapin FC ?
15: Moins la fête, Nicolas.
1: Ah oui ?
15: Ah oui, ils ont moins fêté. Les seniors M1 perdent 5 à 3 contre Côtebec.
1: Ouais.
15: Saint-Pierre, la même équipe, mais pas la même division. Et pour les seniors M2, un match de folie contre le Rouen AC3. Pardon, défaite pour les M2. Score incroyable, 8 à 7.
1: Ah bah écoutez, 8 à 7, c'était du tennis, non ?
15: Oui, la défense était en vacances.
1: Mais attention, hein. Gros plan sur maintenant.
15: Alors, oui, mais attention, gros plan sur maintenant des Valkyries. Excusez-moi, Nicolas, je suis perturbé.
9: C'est dimanche... normal, ma beauté vous perturbe.
15: Oui, c'est ça, Naïm, vous avez un charme fou. Dimanche dernier, le 31 mai, il y avait un rendez-vous. Et il jouait contre Lyon, section parloise. Quel match que je parle de nos joueuses des Valkyries. Ouais. Match exceptionnel. Victoire écrasante, 33 à 15. Elle passe première et elle file en finale.
1: Oh, c'est énorme. Mais alors, savez-vous où va se passer cette finale et notamment quel jour ?
15: Tout à fait, Nicolas, je sais justement. C'est le samedi 6 juin et ça se joue en Vendée, à la Roche-sur-Yon, au stade Henri Desgranges. Elles vont affronter le stade Charolais, qui sont deuxième du classement du coup.
1: Ouais.
15: Grosse équipe en face. Match très serré à venir, mais on croit à nos filles. Amis supporters, allez en Vendée, car notre équipe des Valkyries propose un bus par l'équipe qui part de Rouen. Alors, la cotisation, c'est 10-20 euros selon les personnes dans le bus.
1: Ouais.
15: Je vous invite à aller voir leur page Facebook, Valkyrie RC Normandie. Et pour vous inscrire dans le bus et payer
9: ce qu'il y a. Et payer la cotisation.
15: Exactement. Et pour, comment dire.
1: Pour les autres qui ne pourraient pas s'y rendre, comment on fait?
15: Ma page Facebook, Nicolas.
1: Ah bah voilà.
15: HDR en mouvement.
1: Ah bah
15: et
1: superbe.
15: Aussi. Via YouTube, normalement, je vais transmettre le match en direct.
9: Voilà. Ou en technologie.
15: En replay. Ouais. Mon cher Johan, vous allez regarder, j'espère.
7: Oui, oui, tout à fait.
15: Allez, on croise les doigts, Johan. J'espère que tu vas regarder.
7: C'est du vélo?
15: Non, c'est du rugby. Le vélo, c'est pas pour tout de suite. Un autre grand rendez-vous, Nicolas, ce week-end, le samedi 6 juin.
1: Ah ouais, c'est loin de la radio?
15: Non, juste à côté à Bois-Guillaume, au parc des cosmonautes, un mini village s'installe.
1: Ah oui,
9: on en a un peu parlé.
1: On vient d'en parler.
9: Mais pour nos auditeurs qui nous rejoignent, au moins, tu vas tout pouvoir à fait, tout représenter à fait. Le.
15: Et justement, c'est à cause de Johan, la répétition fixe la notion. Alors ouais. Du coup, je répète plusieurs fois la même chose dans ma chronique.
9: Voilà, il fallait qu'il la place aujourd'hui, il l'a placée.
15: Et chers auditeurs et auditrices, il y aura plein de cadeaux. Allez-y, venez à ce mini village pour la deuxième édition.
1: Pour l'OVNI Cup.
15: L'OVNI Cup, et c'est un très très bel événement pourvu que ça se passera la troisième édition à venir les années suivantes.
1: Exactement, merci pour ce tour d'horizon, monsieur Gisset.
15: Et j'ai oublié cet après-midi sur les quais rive gauche, il y a une petite compétition avec le PEPS 76, la course extraordinaire. Qui commence de 14h30 de mémoire, si Nicolas pouvait me confirmer.
1: Ouais, tout à fait, ouais, ça se passe à partir de midi même. Ouais, midi. 13h30, oui. Midi, c'est quasiment pareil, c'est pas les mêmes chiffres, mais c'est pas la même heure.
15: Il y a plein
1: voilà.
9: Vous arrivez à l'heure au boulot.
1: Une journée sportive, ludique et inclusive, organisée par les PEP 76, que vous soyez grand sportif ou bien simple amateur. Cet événement est fait pour vous. Ça se déroulera effectivement sur les quais rive gauche de Rouen et vous aurez des courses adaptées, des ateliers, des stands. Vous pourrez venir bouger, rire et relever des défis dans une ambiance ultra conviviale. Et effectivement, tout ça, c'est à souligner. Ça se déroulera donc ce mercredi 3 juin sur les quais rive gauche à partir de midi.
15: Oui, voilà qui est dit, voilà qui est fait. La saison se termine, mes chers amis. Ouais. Mais vous inquiétez pas, mon cher Naïm, n'aie pas peur, je serai encore là. Je reste tout l'été, je ferai des reportages, des découvertes, des nouveaux sports. On donnera les derniers scores qui restent. Et merci à tout le monde.
9: Vas-tu exceptionnellement élargir la focale du sport et nous parler de la Coupe du Monde qui va venir?
15: Bien sûr, mon cher Naïm, vu que là, nos clubs locaux, excusez-moi.
9: Un local des locaux
15: sont en repos. Ouais. Du coup, je m'éloigne vers la France et peut-être je ferai le tour de France.
1: Ah, ça se trouve, vous nous ferez des diffusions en replay ou bien en direct. Du mondial. Vous irez peut-être au Mexique ou bien au Canada ou bien aux États-Unis.
15: J'ai une info, vous savez, les joueurs pour la Coupe du Monde, ils sont déjà en préparation à Clairefontaine là, cette semaine.
9: Exactement, c'est vrai. Ils ont commencé leur préparatif pour partir dans quelques jours. Aux États-Unis, je crois que ça sera là le premier match de leur catégorie. On peut espérer qu'avec Mbappé, capitaine de l'équipe de France, pour une fois, je vais parler un peu de foot.
1: Allez-y.
15: Il faut parler de la bonne équipe. Pas.
9: Ah oui, mais j'ai dit Mbappé, équipe de France. On peut espérer qu'on va peut-être rappeler la troisième étoile.
15: Oui, la troisième.
9: Voilà.
15: Oui. Aussi, vu qu'on est dans le domaine du foot, restez sur les réseaux sociaux de la radio, mes chers amis, car il y a un grand événement qui va venir, je n'en dis pas plus, Radio HDR ou HDR en mouvement, et vous allez voir, vous avez une belle info qui va venir demain, je pense demain matin.
1: Oui, on peut prononcer les mots de signature, de Rouen Sapin FC. Deux joueurs.
15: Et on dit pas Michael Gomis ? Non.
1: Non, c'était l'année dernière, Michael Gomis qui avait signé, donc joueur du Rouen Sapin UFC, qui avait signé pour un club professionnel avec le club de Metz. Et bien, sachez que ce soir, il va y avoir l'annonce effectivement d'une nouvelle signature d'un autre joueur du Rouen Sapin UFC. Et cette fois-ci, ce ne sera pas pour un club national, mais pour un club
15: européen.
1: Européen. À suivre, okay. Ça va se dérouler en fin de journée sur les Hauts-de-Rouen, notamment, je crois.
9: Europe
1: allez,
9: du
1: ou à table.
9: Sud, Europe de l'Ouest, Europe
1: ah ben, bah, il faudra venir.
15: Il faudra venir.
1: ce soir, eh bien, sur les Hauts-de-Rouen pour en savoir un petit peu plus. Merci, monsieur JC, eh bien, pour tous ces résultats sportifs.
15: Merci, Nicolas, et surtout que le sport soit avec vous.
1: Évidemment, hein, évidemment.
15: J'ai croisé le chemin de Johan, du coup, la répétition et la notion.
1: Fixe la notion, oh,
15: fixe
1: bien
15: la notion.
1: Évidemment.
15: Faut pas trop le fréquenter, Johan.
1: Ah, bah, que, écoutez, coup, écoutez eh bien, merci pour toutes, eh bien, toutes ces infos hein, qui vont nous accompagner toute l'après-midi et aussi tout au long de la fin de cette semaine, bien évidemment. Vous retrouvez, comme on l'a

0: produite sur la radio HDR, sur nos réseaux sociaux. Merci à Dame Marianne, hein, qui effectue toutes ces mises en ligne et qui valorise tout le travail qui se passe sur la radio HDR. Et puis, il ne me reste plus qu'à vous souhaiter une très belle journée. Et demain, à 8h, vous retrouverez Monsieur JC et Madame So pour l'émission Le pire reste à venir, la matinale du matin qui va bien, qui vous accompagne de 8h à 9h. Et pour nous, il ne nous reste plus qu'à vous souhaiter une très belle journée en ce mercredi 3 juin 2026. Allez, ciao.
1: Bonne journée.

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3: Alors, troisième volet avec l'association Savez Climat, cette association qui crée des alternatives autour d'elle. On a vu donc l'association dans un premier temps avec Sophie, on a vu le groupement d'achat qui est en train de prendre son envol au-delà de l'association d'origine et après se nourrir, un des besoins élémentaires est de s'abriter, d'avoir un toit sur la tête. Et on le sait, l'habitat est générateur de gaz à effet de serre, la construction actuelle n'est pas vraiment, même si les grandes boîtes essaient de nous vendre parfois du développement durable et du greenwashing à tire-larigot. Les cohabitats, ce qu'on appelle cette dynamique des cohabitats, de chantiers participatifs, est une solution pour faire les choses différemment, pour faire les choses en accord avec le changement nécessaire si on veut s'adapter, réduire et s'adapter au changement climatique. Pour en parler, je vous propose de rencontrer Julien. Bonjour Julien.
4: Bonjour Nicolas.
3: Alors toi, tu t'occupes donc spécifiquement de l'éco-habitat à Savez Climat. Vous êtes parti de quoi ? Comment est née cette dynamique d'éco-habitat ? Et on va voir quels sont ses projets, ce qu'elle fait.
4: Alors, on pourrait dire qu'elle est plutôt partie, la dynamique du groupe Zéro Déchet, finalement, parce que qui était un des groupes sur lesquels travaillait Savez Climat. Et c'est un copain du groupe Zéro Déchet qui, dans le cadre d'une reconversion professionnelle, a décidé de lancer une boîte qui travailler dans la collecte et le tri et la mise dans les différentes filières de tri des déchets de l'habitat, du bâtiment. Donc il a développé, il a lancé cette activité.
3: C'est-à-dire qu'ici, en fait, tous les déchets partaient dans cette décharge à ciel ouvert qu'il y a près de chez vous, c'est ça ?
4: Oui, bah, les déchets, alors l'activité en l'occurrence était plus large que dans le Gers, hein, c'est-à-dire qu'elle se développait aussi un petit peu sur toute la région Occitanie, voire un petit peu de Nouvelle-Aquitaine. Mais effectivement, les déchets, quand ils ne sont pas triés sur chantier et qu'ils ne sont pas pris en charge de façon aujourd'hui légale d'ailleurs, hein, parce qu'il y a une obligation légale là-dessus, ils partent à la benne comme tout le reste. Ce qu'on appelle un DIB, techniquement. Donc il a monté cette boîte et en discutant en fait avec lui, et puis c'était son objectif aussi au début. On est parti dans l'idée de l'accompagner collectivement, de le rejoindre pour venir travailler à la création d'une plateforme de réemploi de matériaux de construction.
3: C'est-à-dire un endroit où les gens vont pouvoir les acheter. Quand tu parles de plateforme, c'est une sorte de boutique, quoi.
4: Ouais, c'est un magasin, on pourrait dire. C'est-à-dire un lieu où vont être collectés et revendus des matériaux du bâtiment, qui sont des matériaux de deuxième main, comme sur une ressourcerie, en fait. Des matériaux de deuxième main, mais spécialisés dans le bâtiment. Et donc ça, c'était l'idée, on y reviendra, je pense, c'était l'idée initiale sur laquelle on travaille. Et donc l'objectif initial, c'était de à partir de cette entreprise existante, qui était une entreprise commerciale, une entreprise commerciale d'économie sociale déjà, mais de la transformer en coopérative. Et donc il y a maintenant un an et demi de ça, on a décidé, alors le projet a un peu changé, mais on a créé en fait une coopérative de toutes pièces qui en fait a repris le flambeau de cette activité-là, qui était l'activité de création donc, de la plateforme. Donc cette coopérative, c'est une SIC, c'est une société coopérative d'intérêt collectif, qui s'appelle donc Coopérative Éco-Habitat, et dont le projet, aujourd'hui un des projets principaux, donc, est de monter cette plateforme de réemploi à Lombez, donc sur un terrain dans la zone artisanale où le terrain est acheté et le bâtiment va sortir du sol dans les semaines et les mois qui viennent.
3: Comment elle a trouvé les sous, la SIC, pour acheter par exemple le terrain ?
4: Alors, l'argent vient de plusieurs endroits, plusieurs sources. Il y a un emprunt initial qui a été fait par en fait l'entreprise dont je parlais tout à l'heure et qui, ayant de l'activité, a pu solliciter un emprunt auprès d'une banque coopérative, d'ailleurs le Crédit Coopératif. Et en plus de cet emprunt, on a sollicité des financements publics. On a participé à un budget participatif de la région Occitanie sur lequel on a obtenu 150 000 euros. On a également demandé et obtenu des fonds européens qui sont des fonds leaders sur lesquels on a obtenu 50 000 euros.

0: Donc voilà, donc on a la base et puis on a d'autres financements, financements bancaires qui doivent arriver. Et puis on va lancer là, dans les semaines qui viennent, un appel à financement participatif pour venir financer notamment les derniers achats d'équipements pour la plateforme. Et donc ça, ça va être notre activité d'ailleurs dans les mois qui viennent, puisque l'objectif c'est d'ouvrir la plateforme maintenant à la rentrée, à l'automne prochain.
1: Et le bâtiment, il est construit ?
0: Alors le bâtiment va être construit aussi.
1: Il va être éco-construit ?
0: Et il va être éco-construit. C'est un bâtiment de réemploi en fait. C'est ça qui est intéressant, c'est qu'on a acheté un bâtiment dans Lot-et-Garonne exactement, qui était donc un bâtiment métallique assez classique, tel qu'on peut en voir un peu partout. Donc ce bâtiment a été démonté et il va être maintenant remonté avec, d'ailleurs c'est intéressant de parler d'eux parce qu'ils font un boulot très intéressant, une boîte qui s'appelle Metamo, qui est à Auch et dont le métier est de travailler sur de la métallurgie de réemploi, c'est-à-dire des bâtiments métalliques et des méthodes de réemploi. C'est leur spécialité, donc c'est eux qui ont récupéré le bâtiment et vont l'adapter en termes de structure, etc., de manière à pouvoir le remonter sur notre terrain.
1: Alors qu'est-ce qu'on va y trouver dans cette sorte de ressourcerie, recyclerie ?
0: Oui, on appelle ça aussi des matériothèques. Des fois, voilà, il y a plein de mots comme ça. Eh bien, on va y trouver un petit peu tout ce qu'on peut imaginer en termes de matériaux de réemploi. On pourra y trouver des fenêtres, on pourra y trouver des briques, on pourra y trouver notamment des briques de terre crue, on en parlera tout à l'heure. On pourra y trouver des plafonds, des radiateurs, peut-être des lavabos, des WC, des câbles, tout ce que vous pouvez imaginer qui rentre dans la construction, des outils aussi. On voudrait aussi développer tout un volet outils de réemploi, voire de location d'outils.
1: Outils de bricolage, hein, j'imagine.
0: De bricolage, oui, c'est ça.
1: Okay. Oui, qu'en général, beaucoup de gens achètent en grand nombre quand ils font la rénovation de leur maison et qui dorment ensuite pendant des années sans servir.
0: C'est ça, exactement. On en a tous chez nous, je crois.
1: La bonne idée est de l'acheter à plusieurs, parfois.
0: Bah oui, c'est ça.
1: Alors, c'est quelque chose que vous avez initié ou vous êtes inspiré d'exemples qui sont déjà développés ailleurs ?
0: Alors, il y a des exemples ailleurs, mais ils sont assez rares encore aujourd'hui. Il y a notamment un à Toulouse, qui est un des plus anciens, peut-être même en France, qui s'appelle Recyclobat, qui est une association qui fonctionne depuis plus de 10 ans maintenant. Mais mis à part de ces quelques pionniers qui existent, en fait, c'est un secteur qui est en plein développement parce qu'il y a des obligations maintenant légales suite à notamment la loi AGEC, bon, peu importe, c'est un peu... Mais peu importe les détails, mais en tout cas ce qui est important c'est de comprendre aujourd'hui qu'il y a des obligations réglementaires qui obligent, sur des gros chantiers notamment, à ce que là où avant on détruisait un bâtiment, eh bien maintenant on le déconstruit. On va déposer les fenêtres de façon soignée, tous les matériaux pour pouvoir, dans l'objectif de pouvoir les réutiliser. Il y a un objectif en fait, une obligation de diagnostic avant le chantier, de voir, voilà, quelqu'un passe pour voir tout ce qui peut être réutilisé, etc. Donc tous ces matériaux, eh bien, qui sont sortis sur ces chantiers, il faut bien les mettre dans des endroits pour les revendre. Alors il y a des plateformes en ligne qui existent, etc. Mais il faut bien des lieux de stockage aussi et de revente, donc ils s'en développent un petit peu partout, dans tous les lieux, dans tous les départements. Nous, on serait les premiers dans le Gers. Et pour vous dire, en Occitanie, aujourd'hui, il y en a moins de 10, on peut même dire qui fonctionnent réellement, il y en a moins de 5 aujourd'hui. Donc voilà, c'est vraiment quelque chose qui est en plein développement, et donc on va participer à ça avec une particularité qui est celle dont vous avez parlé en parlant de Savest Climat, c'est qu'on est sur un territoire rural et qu'il y a aujourd'hui très peu d'exemples en fait de ce type de structure en milieu rural.
1: Alors, ça a notre avantage, j'imagine, pour les entrepreneurs qui sont chargés de la démolition. Tu as parlé de contraintes et d'obligations, mais ça leur permet aussi de ne pas payer une déchetterie qui est parfois assez coûteuse.
0: Oui, c'est ça. C'est-à-dire que les déchets, enfin tout ce qui sort d'un chantier, finalement, sont un coût pour les artisans. Et donc nous, on offre une possibilité, ce qu'on appelle d'exutoire, c'est-à-dire dans un endroit où ils peuvent venir mettre chez nous ce qui est réutilisable, revendable. Sachant qu'évidemment, on n'est pas une déchetterie, on ne va pas tout prendre. On prendra ce qui est possible à revendre.
1: Et on le a dit, hein, le meilleur déchet, c'est celui qui n'existe pas. Et le meilleur bilan carbone pour un produit, c'est celui qui est réutilisé plutôt que celui qui est fabriqué.
0: Oui, et d'ailleurs, là-dessus, même aujourd'hui, c'est pour ça que c'est une autre zone réglementaire. Hein, c'est-à-dire que dans les bilans carbone qui sont faits aujourd'hui sur le bâtiment, quand vous utilisez des matériaux de réemploi à l'intérieur, ça baisse beaucoup votre empreinte carbone. Donc c'est aussi une incitation qui fait que ces marchés-là se développent, quoi.
1: Oui, alors c'était ma question suivante. Qui va acheter ce genre de matériaux? C'est ouvert aux artisans aussi? Et alors, aux particuliers, on imagine qu'ils vont faire des rénovations, qu'ils vont aller trouver une jolie porte pour mettre chez eux qui donnera du cachet à quelque chose de neuf. Mais c'est aussi de l'artisan?
0: Oui, l'idée, c'est vraiment on pourrait même dire que c'est surtout des artisans, des professionnels de façon générale. L'idée, c'est qu'on puisse avoir une offre qui permette de répondre des chantiers un petit peu alors à grande échelle, ou en tout cas une échelle importante pour. Alors, les objectifs au niveau national, on pourrait discuter ce terme, sont de massifier le réemploi. Donc, voilà, il faudrait en discuter. Mais l'idée, c'est vraiment ça. C'est quand même qu'on puisse avoir des acteurs de la construction qui viennent chez nous, à qui on puisse fournir des équipements qui correspondent à ce dont ils ont besoin pour leurs différents chantiers, sachant qu'il y a des obligations dans les chantiers maintenant aussi, où vous devez mettre pour certains chantiers publics notamment un minimum de matériaux en réemploi. Donc on doit nous permettre de répondre à ce besoin-là. Et évidemment, les particuliers aussi pourront venir chez nous et voilà, et acheter tout ce qui leur sera nécessaire. So

0: Alors nous sommes de retour avec Julien, donc qui s'occupe de la coopérative Ecohabitat, donc née de cette association Savez Climat, donc qui crée des alternatives sur son territoire. On a vu donc l'objectif est de créer une matériothèque. Elle a un nom d'ailleurs, on n'y a pas donné. Tu m'as pas dit comment elle s'appelait.
1: Oui, bien sûr, et c'est extrêmement important. Merci. Ça s'appelle Place des Matériaux. Okay. Voilà, ça sera le nom du magasin et de la structure dans laquelle on pourra trouver tous ces matériaux.
0: Alors on l'a vu, c'est une base dans l'écohabitat pour faire des constructions qui soient qui ne dégagent pas beaucoup de GES, pour avoir des chantiers qui respectent le climat, c'est-à-dire continuer à créer, à construire, mais dans le respect des choses. Le réemploi est essentiel. Ici, je vois, on est allé à la maison écologique avec l'ours et la carotte. Donc ce sont les maisons anciennes sont un vrai sujet. La rénovation, qui elle aussi n'est pas consommatrice d'espace, est une vraie solution, mais on se retrouve avec des bâtiments qui sont particuliers, qu'on ne peut pas gérer avec les matériaux classiques, ciment, placo-plâtre, isolation à tout crin. Ce sont des bâtiments qui s'appréhendent un petit peu différemment. Ici, dans votre zone, que je connais, je m'intéresse un peu à l'architecture, on voit beaucoup de maisons et qui sont faites avec le matériau local. Ici, sont des zones argileuses. Donc, et c'est votre sujet, c'est un autre sujet qu'aborde la coopérative, c'est la terre crue qui est employée, cette argile qui a été employée pour construire ces maisons. Et donc pour les rénover, il est important de faire avec.
1: Oui, c'est ça, de faire avec et de... Alors pour en dire un petit peu plus sur ce matériau, ici les maisons sont faites pour beaucoup en adobe de terre crue. Alors l'adobe c'est quoi ? C'est une brique qui est faite avec l'argile qui a été prélevée sur le terrain où la maison devait être construite. Hein, souvent on faisait un trou et on sortait cette argile du sol, on la mélangeait des fois avec un peu de matière végétale pour mettre un peu de liant et on faisait sécher au soleil. Voilà. Et donc, ce qui fait que ce matériau, il est extrêmement intéressant parce que, alors écologiquement déjà, c'est un matériau qui est réutilisable à l'infini puisque ces briques, quand vous les prenez, vous pouvez les casser, les concasser, récupérer de la terre, c'est-à-dire vous récupérez la terre telle qu'elle était initialement et refaire à des briques si vous voulez, et ceci presque à l'infini. C'est un matériau évidemment...
0: Ce qui n'est pas le cas avec le ciment. Hein.
1: Ce qui n'est pas le cas avec le ciment. C'est un matériau évidemment qui est naturel, qui ne demande pas vous voyez, l'adobe, donc ici, n'a pas demandé de cuisson, etc., n'a pas été consommatrice de gaz à effet de serre pour être cuite, etc., qui a des qualités aussi extrêmement intéressantes en termes d'hygrométrie, en termes de qualité de l'habitat, de ressenti dans l'habitat, en termes d'isolation. Alors, Et évidemment aussi, notamment, et on le voit aujourd'hui dans les maisons du territoire, hein, c'est-à-dire sur les phases de les périodes de canicule, on voit que c'est des bâtiments qui ont une qualité. Alors c'est lié au déphasage en fait des murs, mais qui est
0: à la masse, à l'épaisseur,
1: oui,
0: des murs.
1: C'est ça, qui fait que ce sont des maisons qui restent fraîches en période de canicule. Donc voilà, donc on a un très beau matériau en fait de construction ici, et beaucoup de maisons, voilà, jusque dans les années 50, en fait, tout le monde construisait. Construisant en terre. Donc, partant de là, on a développé, nous, une activité, alors qu'on est les premiers à faire en France, qui est une activité de réemploi, en fait, de la terre. C'est-à-dire qu'aujourd'hui, quand vous avez, jusqu'à maintenant, en fait, un artisan qui va intervenir sur une maison, un professionnel du bâtiment, sur une maison en terre crue, s'il a à ouvrir un mur, par exemple, pour y mettre une fenêtre, ou faire tomber un mur intérieur, ou des choses comme ça, eh bien, tout simplement, la terre va être, ces adobes vont être balancés, en fait, vu qu'elle se défend d'elle-même, être balancée dans un champ à côté, ou alors mise le plus souvent à la benne avec le DIB dont je parlais tout à l'heure. Donc l'idée pour nous, c'est de dire que ces matériaux sont une richesse, qu'il y a eu du travail d'ailleurs qui a été accumulé à l'intérieur au moment où ça a été fait, que c'est un matériau qui est encore utile, dont on peut se servir et donc on peut récupérer. Et donc on a eu un financement l'an dernier par un éco-organisme qui finance aujourd'hui ces filières de réemploi, qui s'appelle un éco-organisme, qui s'appelle Ecominéraux, et qui nous a financé une étude pour voir s'il était possible de développer une activité économique de réemploi de la terre crue, de ces matériaux de terre crue. Cette étude, on l'a réalisée sur toute l'année, elle aboutit positivement en disant que voilà, on peut venir intervenir sur ces maisons, déposer soigneusement ces adobes, les stocker, puis les revendre. On peut aussi les transformer, c'est-à-dire comme je disais tout à l'heure, quand on les sort et qu'on les a cassés, parce qu'on casse beaucoup en sortant les adobes, c'est de l'adobe, c'est de la terre crue, une fois de plus, un matériau qui peut être un peu fragile quand on le manipule. Les murs en eux-mêmes ne sont pas fragiles, hein, que ça soit bien clair. Hein, c'est-à-dire, mais par contre, c'est des murs, voilà, on a des maisons qui ont 150, 200 ans et qui sont toujours là et en très bon état. Par contre, la brique, elle va être peut-être un peu cassante par moment. Et là, on peut refaire de la terre à partir de ça. Donc nous, on concasse cette terre, on la tamise et on vend des sacs de terre qui permettent ou de refaire des adobes, comme je vous disais, ou alors de faire des enduits. On peut faire aujourd'hui beaucoup de choses magnifiques en enduit. Et donc, on développe toute une activité là-dessus de transformation et de revente en fait de la terre crue ou sous forme d'adobe ou sous forme de terre en vrac.
0: Alors, c'est intéressant parce que tu parles d'enduit, mais j'ai envie de lancer du coup un appel personnel pour le patrimoine. C'est quand on rénove une maison qui est en terre crue, enfin une maison qui a été construite avant 1900 ou avant 1950, il faut faire très attention à ce qu'on emploie. Il ne faut pas enfermer les murs, parce qu'en général, dans ces cas-là, comme ce sont des matériaux qui laissent passer l'humidité et sur des bâtiments qui ont rarement des fondations, vous avez l'humidité qui remonte par les murs, qui se retrouve piégée, qui ne peut pas sortir, parce que d'un côté elle a du ciment et de l'autre côté elle a du placo. Et donc ça fait des murs qui, par contre, deviennent de plus en plus fragiles. Et votre maison, elle est peut-être bien isolée, mais en fait elle va s'effriter petit à petit et devenir fragile, et voire se casser. Il y a d'ailleurs un volet dans votre association, enfin dans la coopérative, de sensibilisation à ces matériaux et à la rénovation.
1: Oui, bien sûr, ça fait partie des activités qu'on commence à développer en communiquant un petit peu, mais qu'il va falloir qu'on développe. L'idée de notre lieu, en plus de cette plateforme de réemploi qu'on est en train de créer, on va créer un deuxième bâtiment et dont on veut faire un pôle aussi d'éducation, de sensibilisation autour de l'éco-construction de façon générale, du réemploi, mais aussi autour de la terre, pour apprendre ce que je venais de dire, par exemple, qui est très très juste, voilà, et qui est aussi qui permet aussi un peu pragmatiquement de créer des débouchés pour nos matériaux. C'est-à-dire que ce matériau, on y croit, la terre, on sait qu'il a d'énormes qualités, que le bâti ici doit être rénové effectivement avec ces matériaux-là. Et donc, il faut qu'on explique que pourquoi il faut effectivement rénover, faire ces enduits en terre et pas les faire en ciment ou mettre du placo sur ces bâtiments-là. Donc, c'est sensibiliser la population de façon générale, mais c'est aussi faire des formations pour les artisans qui n'ont pas été formés à ces matériaux-là. Il y a assez peu d'artisans en fait qui connaissent en fait la technicité autour de la terre. C'est pas beaucoup plus compliqué, hein. C'est pas plus compliqué d'ailleurs qu'autre chose. Le tout, c'est de savoir comment ça marche. Donc, on va proposer on commence à le faire d'ailleurs. On a eu organisé des formations avec des architectes notamment. Donc, proposer des formations autour de la terre, autour du réemploi, pour développer ces pratiques sur le territoire et pouvoir aussi. L'objectif quand même de ce lieu, c'est de pouvoir, et c'est ça le lien avec Saint-Mesclimat Climat aussi, pourquoi s'emparer de cette question de l'habitat, c'est de pouvoir fournir un lieu sur le territoire qui permette de répondre aux enjeux des rénovations du bâti sur le territoire. Rénovation pour des raisons évidemment climatiques, écologiques, il faut qu'on baisse les émissions de gaz à effet de serre de nos maisons. Il faut aussi qu'on les rende plus. Qu'on les adapte en fait aux nouvelles conditions qui arrivent, comme toutes ces canicules qui sont de plus en plus fréquentes l'été. Et du coup, il y a aussi un enjeu social derrière, hein, c'est-à-dire rendre l'habitat précaire aussi, le rendre voilà rendre nos maisons plus agréables à vivre, plus faciles à vivre pour tout le monde. Donc l'objectif, voilà, nous, si on regarde un petit peu à long terme, parce que tout ça on va pas le faire du jour au lendemain, là on est pris dans pour aujourd'hui c'est la plateforme, il faut sortir le bâtiment du sol, etc. Mais le rêve qu'il y a derrière, on va dire l'utopie qu'il y a derrière, c'est l'idée, voilà, de fournir un lieu qui permette de répondre à toutes ces situations en fait de besoin de rénovation du bâti sur le territoire
0: et de relocalisation, donc de robustesse aussi d'un système et de relocalisation de l'économie, donc la richesse qui est produite ici et pas à l'autre bout du monde.
1: Bah, tout à fait, évidemment, quand vous c'est voilà quand vous déposez j'en sais rien des bah, cette terre par exemple, ces adobes d'une maison qui est sortie ici, que vous les amenez sur notre plateforme, que vous les revendez et que des gens, des artisans du coin travaillent sur votre maison pour la mettre en place, bah, en fait tout ça c'est de l'économie locale. En fait, l'argent n'est pas sorti d'ici. Si vous allez acheter des briques par contre dans un magasin, des briques qui ont été fabriquées mais à l'extérieur du territoire, etc., bah, vous allez payer à des entreprises qui ne sont pas sur le territoire, bah, vous allez avoir une fuite en fait d'argent en dehors du territoire. Et donc évidemment oui, on participe, et je pense que c'est un élément extrêmement important bien sûr à la relocalisation de l'activité. Ouais.
0: Alors il y a une dernière question que j'aimerais te poser, c'est, tu m'as parlé donc de cette coopérative Ecohabitat, mais il y a une chose dont une coopérative, on a vaguement une idée de ce que c'est. Est-ce que tu peux nous expliquer un petit peu en quoi ça consiste?
1: Bah, une coopérative c'est un regroupement de personnes, des gens, on peut dire ça, qui vont s'auto-organiser pour répondre à un besoin qu'ils ont en commun. Donc on peut dire que la coopérative, initialement, c'est vraiment ça.
0: La différence avec une association, c'est qu'elle a le droit de faire des bénéfices, c'est quoi ?
1: Oui, c'est ça, c'est qu'une, on va dire de façon générale, une coopérative est plus équipée pour venir répondre à une question économique, bien que l'association puisse faire plein de choses aussi en réalité avec une association. Mais une coopérative, c'est une entreprise, on peut dire ça aussi. C'est une entreprise, c'est-à-dire que nous, par exemple, nous sommes une SARL, voilà, une SARL, mais une SIC SARL, Société Coopérative d'Intérêt Collectif, SARL, c'est-à-dire que vous avez un statut, on est une entreprise commerciale, mais par-dessus, il y a un statut coopératif, c'est-à-dire qui rajoute un certain nombre d'obligations qui sont des obligations qui ont trait au fonctionnement coopératif.
0: Comme
1: la démocratie. La grande particularité, une des grandes particularités de la coopérative quand même, c'est que c'est une entreprise qui va pouvoir faire exactement les mêmes choses que toutes les autres entreprises, sauf que c'est une entreprise démocratique. C'est-à-dire qu'on a commune de dire finalement la démocratie s'est arrêtée à la frontière de l'entreprise, hein, dans notre monde économique. C'est-à-dire qu'on trouve normal que bah, une commune fonctionne de façon démocratique, qu'une région fonctionne de façon démocratique, que des instances publiques fonctionnent de façon démocratique. Par contre, les entreprises ne fonctionnent pas de façon démocratique. Pourquoi ? Parce que le pouvoir est à ceux qui ont apporté le capital à l'intérieur. La particularité dans une coopérative, c'est que quel que soit le capital que vous avez amené, vous avez une voix. Voilà. Ce n'est pas le nombre de capital qui détermine le nombre de voix, c'est une personne, une voix. Donc on a égalité dans l'entreprise de la même manière qu'on a une égalité politique à l'extérieur.
0: Le capital amené, lui, fait des parts dans la coopérative qu'on peut récupérer quand on la quitte.
1: Oui, c'est des parts sociales. Alors ça, c'est des parts sociales qu'on a comme dans d'autres entreprises. Mais la particularité, c'est que celle-là, effectivement, ne... Alors il y a deux particularités. C'est qu'effectivement, elle ne donne pas plus de pouvoir, vous pouvez en avoir. Nous, la part sociale, par exemple, est à 100 euros. Que vous en ayez amené, acheté 10 en rentrant, 100, 1000 ou une, vous avez toujours une voix. L'autre particularité, c'est la rémunération du capital dans une coopérative qui va être beaucoup plus limitée que dans une entreprise classique où l'objectif en fait d'une on va parler de lucrativité limitée. Évidemment, une coopérative c'est une entreprise, donc il faut qu'elle fasse des recettes, des bénéfices, il faut qu'elle soit rentable tout simplement, comme n'importe quelle entreprise. La différence, c'est que par contre ces bénéfices vont être attribués prioritairement au projet et à la continuité du projet. Et éventuellement, vous pouvez avoir une rémunération du capital, c'est plutôt très rare, voire quasiment nul, sur des types de coopératives comme les nôtres, qui sont une société coopérative d'intérêt collectif, on peut en dire un mot d'ailleurs sur sa spécificité. Mais voilà, l'idée générale, c'est ça. Donc pas de démocratie, pas de lucrativité, ou en tout cas lucrativité limitée du capital.
0: Alors tu me disais donc cette spécificité de la SKIC.
1: Oui, alors la SKIC, c'est une forme assez nouvelle, parce qu'elle a 25 ans à peu près, cette forme juridique-là. Initialement, la coopérative sont plutôt des coopératives de travailleurs, c'est ce qu'on connaît, c'est les SCOP, qui sont des gens qui se réunissent, s'auto-organisent pour mettre en commun leur travail et pour venir produire, posséder leur entreprise, c'est-à-dire venir devenir eux-mêmes les patrons de leur entreprise et partager le pouvoir de leur entreprise.
0: Oui, les coopératives, à la base, c'est le Crédit Agricole, ce qui est devenu le Crédit Agricole maintenant, c'est les grandes coopératives agricoles, c'est eux qui ont lancé un peu la coopérative.
1: Pas tellement. Pas tellement, pour dire. Non, pas tellement.
0: Ça a été dévoyé, mais à la base, c'est ça.
1: Non, la coopérative est née plutôt dans le travail, on va dire, réellement. Les premières coopératives, c'est dans les années 1830, en fait. C'est des artisans qui se regroupent pour mettre en commun leur outil de production et qui vont créer ces premières coopératives de travailleurs. On va avoir plus tard, en fait, des coopératives bancaires comme le Crédit Agricole ou des coopératives agricoles, mais qui ont des particularités. Les coopératives agricoles, c'est un peu différent. Et ce qu'on peut dire, voilà, sur l'histoire coopérative, c'est que on a une tendance pour les grandes coopératives à un moment donné à se normaliser. C'est ce qu'on observe sur les grandes coopératives agricoles ou bancaires, où on n'arrive plus à faire la différence au final entre ce que font ces entreprises-là et puis des entreprises qui ne seraient pas coopératives. Donc,
0: elles ne travaillent plus forcément pour les gens qui les ont créées, pour qui elles ont été créées, elles fonctionnent en vase clos pour elles-mêmes.
1: C'est ça. Elles ont perdu quelque chose en route, en fait. Et c'est intéressant de le dire, parce que qu'est-ce qu'elles ont perdu en route ? Ben, elles ont perdu leur raison d'être là, qui est, je parlais d'utopie tout à l'heure, et pour moi c'est vraiment extrêmement important, c'est ça, c'est-à-dire c'est le rêve qui les portait initialement. C'est-à-dire, les coopératives bancaires, par exemple, ont été créées initialement de façon, et le Crédit Agricole notamment, c'est-à-dire pour répondre aux besoins de financement des petits agriculteurs. Et ça, voilà, l'utopie, c'était ça, c'est de fournir à chaque agriculteur le moyen de pouvoir accéder au crédit, etc. Bon, ben ça, ce rêve-là, c'est perdu en route, clairement. On va dire que voilà, les coopératives agricoles, c'est aussi la même chose. Donc, ce qui est extrêmement important et ce qui est toujours une tension dans la coopérative, ça va être les objectifs de rentabilité que je disais tout à l'heure, c'est-à-dire que c'est une entreprise qui est sur un marché, qui a des objectifs économiques et qui doit garder aussi, qui doit garder son rêve à l'intérieur vivant. C'est-à-dire son projet, ce qu'on peut appeler aussi son projet politique. Et c'est ça qui crée des tensions, parce que des fois, politiquement, on voudrait aller beaucoup plus loin, mais la réalité économique ne le permet pas. Et voilà, il faut faire en sorte que ce ne soit pas toujours la réalité économique qui gagne.
0: Et alors la SCIC, elle amène quoi de plus ?
1: Alors la SCIC, sa particularité, c'est que c'est une coopérative multipartenariale dans laquelle vous pouvez regrouper autour d'un projet des gens qui ont un intérêt commun autour de ce projet. Nous, typiquement, ça veut dire que vous n'avez pas que des travailleurs, que les gens qui travaillent dans la coopérative. Nous, par exemple,
0: on peut avoir des actionnaires, finalement.
1: Alors, c'est plus que... c'est pas des actionnaires, parce qu'ils sont tous actionnaires, finalement. Ils sont tous sociétaires. En coopérative, on dit pas actionnaire, on dit sociétaire. Mais ce sont des gens qui sont tous, qui amènent leur une fois de plus, pas pour gagner des sous, parce qu'ils vont pas en gagner. Je veux dire, ça peut pas être une motivation. Ils savent, on leur dit dès le début qu'ils s'enrichiront pas en venant chez nous. Par contre, ils vont avec nous venir répondre à un besoin commun, et ici c'est autour de l'habitat. Donc les collectivités peuvent rentrer dans la coopérative, les artisans peuvent rentrer dans la coopérative, des bénévoles, toute une série de gens qui sont intéressés par un projet commun. Et le principe de la coopérative, c'est ça, et c'est ça qu'on essaie de développer sur notre territoire, regrouper toutes les bonnes volontés autour de la question de l'habitat.
0: Merci, beau projet à qui on souhaite vraiment une belle réussite. Un endroit où les gens qui veulent s'inspirer de votre modèle, de vos idées, peuvent aller voir des choses ?
1: Eh bien, un site internet, ouais, qui s'appelle ecohabitat.coop, COOP, comme coopérative.
0: Merci beaucoup, Julien. Bon vent donc à ce projet.
1: Merci à vous, Nicolas.
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0: Après des années à baigner dans la culture européenne, Sabrina a décidé de mettre sa vie entre parenthèses pendant 3 semaines pour aller vivre une expérience profondément transformative, une retraite spirituelle en Inde, guidée par la sagesse ancestrale de la médecine Ayurveda.
1: Sabrina partage avec nous son cheminement, fait de découvertes, de confrontations et de reconnexions. Dès son arrivée, c'est un tout autre univers qui s'est ouvert à elle, une Inde vibrante, loin des clichés, où l'omniprésence de la technologie s'efface pour laisser place à l'essentiel, les relations humaines.
0: Elle nous parle de l'amour et de la chaleur des gens, de la façon dont ils vivent leur quotidien, souvent marqué par la pauvreté. Mais ce voyage ne s'est pas arrêté à la surface des apparences. Pour Sabrina, c'était avant tout une quête intérieure.
1: Elle nous explique comment, à travers les pratiques ayurvédiques, elle s'est reconnectée à elle-même, à son corps, à son esprit et plus largement à la nature.
2: Dans un regard, il y avait peut-être plus de relations et de contacts que ce que tu peux croiser au quotidien, même avec ta boulangère ou quoi. Et ça m'a émue parce que je suis sensible aux gens. Sensible par empathie à leur ressenti. C'est Sabrina Pidolo. Je suis partie à l'autre bout du monde, pour moi en tout cas, dans le Kerala. J'ai vécu une toute petite expérience de l'Inde. Dans le cadre de mon travail, j'ai la chance de travailler avec des partenaires avec des horizons différents, dont une partenaire praticienne en Ayurveda. Et elle, ça faisait plusieurs années, elle a été formée par des médecins indiens, qu'elle partait voilà, une fois par an faire une cure d'Ayurveda. Début d'année, elle me dit qu'elle réorganise un voyage pour septembre. Moi, je dis, allez, c'est bon, je te suis. En 5 minutes, la décision a été prise, car au fond de moi, j'avais envie déjà de vivre une espèce de retraite, sortir de notre culture. Moi, j'ai jamais voyagé en dehors de l'Europe. J'habitais 6 mois à Londres, mais c'est un peu dépaysant, mais c'était pas l'expérience que j'ai vécue en partant justement de notre Europe, de notre culture. J'y suis allée comme une enfant curieuse. J'y suis allée avec un esprit formé d'une certaine manière, hein, par l'éducation que j'ai eue, par mon vécu, avec la conscience que j'allais découvrir quelque chose de différent, mais je ne savais pas l'impact que ça allait avoir sur moi. J'avais besoin de respirer. J'ai eu 3 semaines en digital détox complète. On est allé dans un hôpital ayurvédique vivre l'expérience de cette médecine, de cette purge complète. À peine j'ai mis le pied dans l'aéroport en Inde, j'ai été bouleversée déjà par les gens qui étaient réellement en présence. Il n'y avait pas, tu vois, tous les téléphones, tout ce que... En fait, les usages n'étaient pas les mêmes. Et tu avais les gens qui te regardaient réellement dans les yeux, qui te touchaient, mais pour rentrer en contact de manière respectueuse, tu vois. Mais il y avait aussi une curiosité, parce que je suis blonde, aux yeux clairs. Donc, je voyais qu'il y avait une joie de rencontrer la différence. La vraie purge, elle a été de me confronter à mes croyances limitantes, à mon esprit finalement formaté dans notre culture, et de purger ça pour vivre l'expérience de la relation humaine et de la relation à la nature dans ce qu'il y a de plus authentique. On va partir à la rencontre d'une terre tellement différente. Tu vois, j'y suis allée avec vraiment le cœur ouvert. J'ai été bombardée finalement de perceptions, parce que tu arrives dans un pays en plus où tu pratiques pas la langue, où les usages sont tellement différents. Tu es en hyper ouverture, tu vois, en hyper vigilance, mais dans le sens positif du terme, c'est-à-dire que tu goûtes à tout, c'est-à-dire à toutes les sensations, à toutes les images, à tous les échanges. En plus, il y a beaucoup de population là-bas. Donc tu es sans cesse en train de, inconsciemment, capter plein de mises en relation, tout le temps. Après, il ne faut pas être non plus naïf. Il y a aussi ceux qui nous voyaient comme des portefeuilles sur pattes, hein, c'est une réalité. Mais globalement, j'ai trouvé au bout du monde des personnes qui m'apportaient plus, limite plus de présence, d'affection que des proches, qui m'aiment et que j'aime, mais juste qui deviennent, et même moi, hein, je suis d'autant plus vigilante maintenant, limite on devient handicapé, tu vois, de la relation et de l'émotion. Moi, c'est la première fois que je découvrais, comment je pourrais dire, la circulation, comment elle est abordée dans ces pays-là. C'est magique parce que tu te rends compte d'un truc, c'est qu'on est vraiment dans une société aseptisée, très ordonnée, très très mentalisée, avec beaucoup, beaucoup, beaucoup de règles. Je ne dis pas que c'est bien ou mal, hein, c'est juste un constat, comme si on vivait avec notre cerveau gauche surstimulé dans le pays. Tout est réfléchi, tout est calculé, tout est j'ai le droit, j'ai pas le droit, c'est assez très très codifié. Et là, tu arrives dans un pays où, de fait, il y a tellement de population que même s'il y a des règles, en soi, ça peut pas être tenu, c'est le chaos. Et c'est là où moi j'ai été particulièrement bouleversée et touchée de voir que le vivant prend le dessus. Il y a une forme de lâcher prise, d'acceptation, il y a des choses qui nous paraîtraient incohérentes. Enfin, t'as parfois des scooters, ils sont 4-5 dessus. Et t'as l'enfant qui dort derrière, je fais, mais comment il fait pour pas tomber? Tu vois, tout devient nouveau. Tout ce que tu peux observer est différent. Le plus gros choc culturel que j'ai pu rencontrer en Inde, ça a été le constat que ça s'arrête jamais. Le bruit, le travail, l'agitation, la surpopulation, ça grouille de vie, mais tout le temps. Même la nuit, il n'y a pas de bulle de silence. Et en fait, je me suis rendu compte à quel point on est une société qui est quand même privilégiée au niveau de ça. Tu dors, y a des sons tout le temps, tu entends même au loin un chien agoniser, et à la fois, en même moment, tu vois des gens rire, être bon, être beau. Tu as le beau et le moche de la vie, tu vois, qui cohabite. Tu peux pas revenir d'Inde indemne, entre guillemets. Tu peux pas revenir de la même manière. Les gens, ils ont rien, ils te donnent tout. Ça, on me le disait, mais là, pour le coup, je l'ai vu. Je l'ai vu lorsque, avec mon ami, on est parti sur des chemins, bon, on était censé respecter certaines zones pour pas se mettre en danger, mais bon, à un moment donné, on s'est un peu perdu, on s'est retrouvé dans des routes un peu bidonvilles. Et j'ai vu des enfants, tu vois, qui étaient dehors, qui se bouchaient au seau, hein, il n'y a pas d'eau courante. Je voyais des choses par terre, des excréments, des trucs, c'est compliqué, tu vois, de voir des choses, c'était vraiment bidonville. Et je voyais cette mère qui, d'un seul coup, sort dans la rue, était heureuse. Il y avait vraiment un regard de « bonjour ». Il y avait vraiment une volonté de vouloir rentrer en relation avec nous. C'était comme si on était des porte-bonheur, tu vois. Mais déjà, la végétation, elle est luxuriante. Ils vivent avec la nature. On voit des problématiques dont on n'a pas conscience dans notre pays. On en parle. Bon, ok, l'écologie, la gestion des déchets. Bon, c'est plus ou moins un concept dans notre pays. Mais là-bas, c'est concret, c'est réel. T'as des déchets dans les quatre coins. Enfin, la gestion des déchets ne peut pas être la même que chez nous. Et tu vois des familles qui vivent là-dedans. Tu vois des problématiques. Tu vois l'impact un peu comme l'effet papillon. Tu vois ce qu'on fait chez nous, ce que ça fait l'autre côté du monde. Alors, ils ont d'autres problèmes, hein. Il ne faut pas être naïf. Il faut avoir un regard quand même. Ils ont des problèmes de survie. Voilà, de caste, tout ça, mais ils n'ont pas les mêmes perceptions. J'ai pu en effet constater le problème de caste, ça m'a été assez violent en fait. Quand on est arrivé tout de suite autour de l'aéroport, bon, on voyait la pauvreté, que moi j'identifie comme pauvreté, hein. Chez eux c'était pas encore la pauvreté la plus profonde, et ça je l'ai compris lorsqu'on s'est perdu dans certains bidonvilles, quoi, hein, vraiment. Mais déjà c'était assez frappant. Quand on est arrivé au centre, autour, les rues étaient humbles. Tu vois, il y avait des petits commerces. Donc, on voyait quand même que les gens étaient travailleurs, mais étaient vraiment dépendants de leur commerce. J'ai en mémoire un commerçant d'épices qui disait que pendant le Covid, il dormait carrément dans sa boutique parce qu'il avait peur qu'il y ait... C'était la seule chose, sa seule richesse, en fait. Donc, il avait peur qu'on lui vole. Et on voyait ces gens qui vit du tourisme. Et quand tu penses que leur salaire moyen, c'est 40 euros le mois, tu vois, ça te met un petit peu les proportions, tu vois. Donc moi, bon, ok, j'avais cette perception-là. Pourtant, je voyais le centre qui était plutôt riche, enfin, qui était de belles prestations. Je devinais qu'on était privilégiés dans cette bulle, hein. Et ça a été intéressant d'aller voir l'extérieur, les pêcheurs. On comprend qu'il y a pas mal de choses qui sont régulées dans la pauvreté pour pouvoir éviter les conflits de religion, de voilà, tout ça. Et un jour, on est allé dans une espèce de supermarché vraiment locaux. C'était très beau. C'était encore humble, tu vois. Et un jour, ils nous amènent dans le Dubaï indien. Et là, on est rentré dans quelque chose qui était très, très moderne. Et là, d'un seul coup, tu retrouves des marques. Alors, quelques marques de luxe qu'on connaît, nous. Et puis, des marques, tu devines que c'est du luxe indien. Parce qu'il y avait vraiment les robes de mariée avec et puis les prix. Tu devinais qu'on était sur des trucs hors normes. Tu vois, même pour nous, en tant qu'Européens, c'était cher. Les jeunes sont habillés de manière moderne, ils ont des iPhones. Moindre costume valait minimum 1000 euros. On était sur des choses, tu vois, qui étaient inabordables. Et on comprenait bien qu'il y avait des castes. J'ai ouvert mon regard à partir de la moitié de mon séjour. Et j'ai observé comment même les médecins traitaient les soignantes, etc. Et là, j'ai observé qu'en effet... ça se mélangeait pas, tu vois, il y avait vraiment des castes. Et ils sont pas tendres, tu vois, entre eux. Et pourtant, quand ils nous reçoivent, ils te donneraient tout, il y a vraiment un regard bon. Mais dans le fonctionnement sociétal, c'est chacun sa place. Ce voyage en dehors de ma terre de naissance... et du cadre dans lequel j'ai grandi et cheminé, cet éclatement du plafond de verre m'a fait aussi voyager en dehors de moi, qu'on va dire. Hein. Tu dis, ouais, attends, pourquoi te limiter à penser comme ça? Pourquoi te limiter à voyager là? Pourquoi te limiter à penser que tu dois t'organiser comme ça? Pourquoi te limiter? Et je suis en joie parce que, tu vois, j'ai retrouvé une connexion que j'avais un peu perdue avec le temps. De laisser aussi l'intuition, de laisser ce qu'on appelle les synchronicités, tu vois, le hasard, œuvrer. Et tu vois, j'ai compris un truc, je suis arrivée avec ma maladresse d'Européenne à un moment donné à l'accueil du centre ayurvédique. C'était le seul endroit où on captait un peu d'internet, c'était à l'accueil. Et j'avais oublié mon chargeur 150 marches plus loin en bas, donc j'avais un peu... la flemme sur la fin de journée de redescendre pour remonter, et je demande s'ils n'avaient pas un chargeur. J'avais un iPhone, c'était sur le premier jour, hein. Je monte mon téléphone et je vois la tête du gars, non, on n'a pas, et je capte l'indécence de cette demande. J'avais pas capté mon iPhone à plus de 1000 euros, ce que ça représentait pour eux, et j'ai eu honte sur l'instant. Mon plus beau souvenir, Tella Eleshmi, c'est le prénom de ma thérapeute. Parce que alors que c'était le premier jour que j'étais vraiment toute limite comme pas un Indien dans la ville, mais une Française dans l'inconnu, tu vois. Je l'ai vue simplement s'approcher de moi avec son énergie, et c'est une petite brin de femme, tu vois. Me tendre la main, me regarder pleinement dans les yeux, dans son silence, me prendre la main, tu sais, et m'amener, en fait, me serrer contre elle, tu sais, avec une espèce de bienveillance, de contact humain, son regard, cette présence, cet amour de l'autre, quelle que soit sa destination, sa forme, sa figure, ses origines, et toute l'énergie aimante qu'elle m'a transmise en 3 semaines... Et ouais, c'était la Lishmi. Si je devais garder un truc. Leur connexion vivante, leur foi, parce que la spiritualité, elle est partout chez eux, au sens large. Il y a toutes les religions qui sont représentées. Tout est fait en connexion avec le vivant. Tout. Tu vois, il y avait les jardins, ils coupaient les fleurs. Bah, ces fleurs-là, et au lieu de les balancer... Il les mettait Alors, soit en décoration, soit sur les différents sites de prière. Il y avait, on pouvait avoir une croix avec un Christ, un Bouddha. En fait, il y avait, et ça, ça m'a touchée, c'est qu'il y avait un respect profond de la spiritualité au sens large. Là-bas, j'étais arrivée vraiment dans un excès parce que j'étais, même pour te dire une petite anecdote, j'en étais arrivée à être tellement en présence que je regardais tout. En fait, j'étais en joie. Bon, il y avait des corbeaux qui venaient. En fait, c'était vraiment des rapaces, des corbeaux qui sont là. Enfin, moi, en plus, les corbeaux, ils venaient, ils me parlaient. J'étais à côté. C'était drôle, tu vois, de les voir au contact des êtres humains et il y avait une cohabitation, tu vois. Et je me rappelle avoir eu une expression, mais qui a fait marrer mon ami. Même les animaux, c'était pas les animaux qu'on a ici. Et à un moment donné, il y avait même une mouche qui se pose. Et moi, avec une espèce de spontanéité de gosse, qui fait « Oh, t'as vu, elles ont pas la même tête que nos mouches !» Parce qu'elles avaient une tête un peu biseautée, tu sais, un peu en train. Mais j'étais en joie. Je voyais il pleuvait, il y avait les grenouilles qui sortaient. Il y avait des animaux incroyables, il y avait des animaux, il y avait des plates de, mais énormes, de presque 10 cm, tu vois, à sortir. C'était plus la découverte d'une faune et d'une flore complètement différentes, mais j'avais cette espèce d'émerveillement. Et en fait, ce qui m'émerveillait encore plus, c'est que ça faisait partie de la vie quotidienne. En fait, les gens vivaient avec... Il n'y avait pas des choses aseptisées, tu vois. Quand je suis rentrée, j'ai eu une espèce de moment assez étrange où mon corps était là, mais mon esprit était encore resté là-bas. Mais il y avait une espèce de, tu sais, de paix, de... Tu relativises tout, tu vois. C'est-à-dire qu'après, quand tu... En fait, le moindre problème, tu le prends avec une espèce de légèreté. Quand je suis rentrée, je l'avais encore. Après, le quotidien te rattrape. J'ai bien conscience que l'expérience vécue en Inde ne peut pas être transposée ici, parce que les paramètres ne sont pas les mêmes. Tout était fait aussi là-bas pour qu'on puisse vivre cette expérience. Tu ne peux pas retranscrire la même chose. Donc, il y a une espèce de rechute qui était essentielle, mais que j'ai eue en pleine conscience. Tu vois, c'est comme si je suis rentrée, mon corps était là, mon esprit était encore là-bas. Quand il est revenu, il y a eu boum, tu vois, une espèce de... Oh mince! Et presque, mais qu'est-ce que je fais là-dedans? Presque envie d'aller prendre, tu vois, des chefs dans le Larzac, quoi. Tu vois, te dire, mais bon sang, mais on est dans une société malade! On est dingue! Et après, il y a une espèce de régulation quand même. T'acceptes d'être né là où tu es né. Ce voyage de partir au bout du monde m'a permis surtout d'aboutir à un voyage à l'intérieur de moi et de me rappeler que c'est essentiel que j'aille chercher à l'intérieur de moi de dépasser ce que je crois être autour de moi. Je revoyagerai peut-être, je l'espère, sûrement, c'est qu'une question d'organisation, en Inde, mais différemment. Plus dans un cadre prédéfini, parce que j'avais peur, parce que j'avais jamais vécu ça. Tu sais, peur de ce que tu peux rencontrer au-delà des frontières que tu t'es posées ou au-delà des frontières qu'on t'a fait croire, les frontières européennes en l'occurrence pour ma part, l'inconnu. Et maintenant que j'ai compris ce qui y avait au-delà de ces limites, ce qu'il y a au-delà de ces limites, c'est ni plus ni moins encore plus de compréhension du vivant et de soi. À un moment donné, quand tu éclates une fois ton plafond de verre, tu découvres que tout est possible. Le voyage, en fait, en réalité, bien sûr, tu peux partir au bout du monde, etc., pour te le découvrir, mais le plus gros voyage que j'ai fait dans cette expérience en Inde, ça a été de me rencontrer pleinement dénudée de tout artifice de notre culture.

0: enfant facile, en apparence, sage, attentif, qui ne faisait pas de bruit, mais qui déjà ressentait le monde avec une intensité particulière. Avec les années, les mots sont arrivés pour tenter de comprendre ce qui se jouait à l'intérieur. Troubles du spectre autistique, bipolarité, anxiété, dépression, des diagnostics qui éclairent, mais qui ne résument jamais une personne. Et puis, il y a eu une autre prise de conscience, plus intime encore, celle de son identité de genre. Victor est un homme qui avança à son rythme, sans forcément cocher toutes les cases attendues, sans pour forcément suivre un parcours typique. Son histoire, c'est celle d'un chemin parfois chaotique, souvent douloureux, mais aussi profondément lucide et courageux. Un chemin où il apprend jour après jour à se comprendre, à s'accepter et à trouver sa place. Bonjour Victor, merci d'être avec nous aujourd'hui et surtout merci pour ta confiance.
1: Bonjour.
0: Alors quand tu repenses à l'enfant que tu étais, comment tu te décrirais ?
1: Je pense que j'étais un enfant plutôt créatif, avec plein d'imagination, je dessinais beaucoup, je faisais des vêtements avec des lingettes que j'avais laissées sécher pour mes Barbies, enfin, je créais énormément.
0: Je me permets aujourd'hui de dire à nos auditeurs, on voit que tu es encore créatif, que tu as des cheveux colorés, un look hyper esthétique, moderne, hyper créatif.
1: Oui, j'essaye en fait de me rapprocher de ce que je veux être, indépendamment de mon genre, mais il y a des personnes que j'admire beaucoup et je pense qu'on est tous comme ça et on veut leur ressembler. Donc,
0: donc c'est des personnes qui t'influencent un peu dans...
1: Des personnes, des artistes, des œuvres, tout influence tout le monde, donc tout m'influence en soi. Et c'est comme ça que j'ai réussi un peu à me trouver au final.
0: Donc t'es assez portée sur l'art en fait.
1: Oui, j'adore ça.
0: Tu étais une petite fille très douce, très sage. Est-ce que c'est comme ça que toi tu te percevais aussi ?
1: Alors ça, je pourrais pas dire d'où... Ah, pas non plus, hein. Non, mais je pense que du coup, comme beaucoup d'enfants, la plupart, quand c'est des gens de l'extérieur, on essaye plus de faire passer une petite façade d'enfant sage et tout, pour que derrière, on se fasse complimenter. Après, je restais beaucoup dans mon coin, j'ai toujours été quelqu'un de solitaire, donc peut-être que ça vient aussi de là, cette vision de moi enfant, qui posait pas de problème, qui parlait pas trop, mais c'est parce que je suis introvertie depuis toujours.
0: Est-ce que tu avais déjà ce sentiment d'être un peu à part, sans forcément savoir pourquoi ?
1: Ouais, déjà depuis... Depuis un certain moment déjà, quand je jouais dans la cour avec mes camarades, je voyais bien qu'on n'imaginait pas les mêmes choses, que c'était différent, que j'étais vraiment clairement, à leurs yeux, l'enfant hyper bizarre en fait. J'ai vraiment du mal à me faire des amis. L'école, c'est cruel un peu.
0: C'est vrai, oui.
1: Ouais, j'avais vraiment du mal à me faire des amis ou à me faire accepter...
0: Tes intérêts portés sur autre chose que la plupart des autres enfants ?
1: Pas vraiment en soi, parce que j'aimais jouer, j'aimais dessiner, j'aimais faire des jeux de société comme tous les enfants. C'est juste que j'étais dans mon comportement un peu trop bizarre pour eux, j'imagine.
0: On peut parler de toi d'un être très sensible ?
1: Ouais, quand même. Ouais, je suis toujours très sensible.
0: Une grande sensibilité, ça ressemblait à quoi concrètement dans ton quotidien ?
1: Par exemple, même encore aujourd'hui, je ne peux pas sortir sans casque. Parce que en fait, le bruit de dehors me perturbe. Je pourrais pas expliquer ce sentiment, mais me met pas bien du tout. Et en fait, j'ai vraiment besoin d'un son sur lequel me concentrer pour pouvoir en fait gérer tout le reste. Parce que quand j'ai pas de casque, ou quand je me retrouve sans avoir une personne à côté de moi sur qui me concentrer, je me retrouve à devoir tout entendre. Et en fait, j'ai pas l'impression que mon cerveau il sache où donner sa priorité en fait. C'est pour ça que j'ai toujours besoin d'avoir un casque ou une personne à côté de moi à qui parler.
0: Et quand tu parles du son, tu parles de musique ?
1: Oui, de musique, surtout les musiques répétitives dans leur rythme ou avec vraiment une répétition hyper marquée.
0: Tu peux me donner un exemple ?
1: Par exemple, il y a Doppelganger de Creepy Nuts où le rythme se répète énormément et je trouve ça incroyablement satisfaisant et rassurant.
0: À quel moment arrive le diagnostic du trouble du spectre autistique ?
1: Ah il arrive à 16 ans sur la demande de mon psychiatre.
0: Assez tard ?
1: Assez tard, en effet. Les adultes qui sont aujourd'hui les parents de ma génération n'ont pas grandi du coup avec l'importance de la santé mentale dans leur vie. C'est compliqué en fait, parce qu'on leur a toujours mis des préjugés. Il y a beaucoup de choses qui font qu'ils ont plus peur en fait d'aller voir un médecin plutôt que de gérer ça tout seul. Simplement.

0: Donc oui, c'est arrivé tard parce que bah du coup on m'a pris en charge tard parce que ma mère elle a dû être prise en charge elle avant moi pour que du coup moi on aille voir pour moi. Mais c'est déjà qu'il fallait faire du coup le travail pour elle-même, alors pour moi son enfant, ça a dû être dur quoi.
1: Parce que ta mère représente aussi un TSA?
0: Non, ma mère est bipolaire comme moi.
1: D'accord. Vous avez quand même des soupçons sur ton TSA?
0: J'en ai aucune idée. Parce qu'en fait, c'était tellement chaotique que déjà, il n'y a personne qui avait posé de diagnostic ou de pré-diagnostic, mais on ne savait pas du tout ce que j'avais. Vraiment, c'était terrible parce qu'il se passait tellement de choses dans ma tête, dans ma vie, que le diagnostic, il a mis un petit peu de temps à se faire. J'ai vu des psychologues pendant 2 ans, toutes les semaines quasiment, à la maison des adolescents, pour qu'on me redirige vers une psychiatre à la maison des adolescents pour qu'ensuite j'aille vers un psychiatre en libéral. C'était un long parcours, avec beaucoup d'essais, pas trop de résultats, et puis ensuite, oui, il y a eu des résultats.
1: Mais finalement, qu'est-ce qui t'a poussé à faire cette démarche?
0: C'est pas moi, c'est quand j'ai parlé à mon psychiatre, finalement c'est lui qui m'a redirigé vers un neuropsy pour faire tout le test et tout. Non, ça venait pas du tout de moi parce que je ne me doutais absolument pas d'avoir un trouble autistique. Parce que déjà il est assez léger et puis toute ma vie j'ai appris à m'adapter. Alors ça a mis énormément de temps. Du coup, en général, on essaie de s'adapter au mieux à chaque fois.
1: Alors, quand tu entends ce diagnostic pour la première fois, qu'est-ce que ça te fait?
0: Honnêtement, pas grand-chose. Je suis juste là et je me dis, ça explique certaines petites choses en soi. Je sais que c'est pas que ça, qu'il n'y a pas que ça. Que c'est pas ça, en fait, qui me rend ma vie plus difficile en vrai. Enfin, ça me rend plus sensible, ça change des choses, évidemment. Mais c'est pas mon problème principal, en fait.
1: D'accord.
0: Entre guillemets.
1: Ça met quand même des mots sur des choses que tu ressentais depuis longtemps, quoi.
0: Alors, des mots sur des choses que je ressentais depuis longtemps. Encore une fois, c'est un rapport assez compliqué par rapport à ça. C'est-à-dire que je dirais pas que ça a tout expliqué. Et je dis pas que ça m'a rassurée. Parce que c'est pas le cas. C'est juste... au moins, c'est dit. Au moins, quand on me demande, je sais quoi dire. Au moins, je parais plus crédible. Maintenant, on sait, en fait. C'est tout. En fait, c'est surtout par rapport aux autres que j'ai été rassurée, pas par rapport à moi-même. Parce que c'était dur de dire que je vais pas bien, je sais pas pourquoi, j'en ai aucune idée. Et quand on me demande pourquoi, je dis, je sais pas. Et qu'on me répond, je peux pas savoir à ta place.
1: Au moins, ceci explique cela.
0: Voilà, c'est ça. Je dis, j'ai un trouble autistique et les gens se mettent, ok.
1: Tu évoques donc des sensibilités sensorielles. Notamment dans les bruits. Quel type de situation concrètement peut être difficile pour toi aujourd'hui?
0: Pour tout le monde c'est difficile comme situation, mais le bus ou le métro l'été, c'est un enfer. Déjà il y a le toucher qui je déteste quand les gens me touchent, en fait, que je connais pas. Et surtout quand il fait chaud, en général on souffle. Et quand il y a plein de monde, on souffle un peu sur les gens. Et en fait, ressentir l'air de quelqu'un d'autre sur ma peau, je sais pas, ça m'énerve en fait. Je déteste ça, par exemple. Voilà.
1: Donc le métro, c'est des situations qui peuvent être récurrentes dans ton quotidien en plus.
0: Oui.
1: Et j'imagine que tu as appris à gérer plus ou moins.
0: J'ai appris à ne rien exprimer par rapport à ça, visuellement. Mais dans mon cœur, il est possible que je me mette à maudire des gens.
1: Ça va, c'est pas trop méchant.
0: C'est pas trop méchant.
1: Est-ce que ça impacte aussi ta manière d'entrer en relation avec les autres?
0: Maintenant que je sais, et que je sais comment je fonctionne, oui, mais en bien. Parce que du coup, maintenant, je peux communiquer sur ce qui me plaît, ce qui me plaît pas, ce que je peux pas. J'ai pas de problème à dire à quelqu'un, je peux pas, ça me met mal à l'aise, je sais poser mes limites. En fait, le fait de savoir tout ça et d'avoir appris du coup à gérer tout ça, ça me permet juste de ne pas dépasser mes limites comme avant, de pouvoir répondre si j'ai besoin de répondre, de pas avoir peur, en fait, simplement.
1: On te diagnostique avec un trouble du spectre autistique, mais on évoque aussi chez toi de la schizophrénie. Alors, comment tu vis cette annonce?
0: C'était pas vraiment un diagnostic, c'était seulement une hypothèse. Du coup, vu que c'était qu'une hypothèse, je n'ai pas ressenti grand-chose en soi.
1: T'attendais de voir?
0: Voilà, je voulais pas m'avancer.
1: Mais ça t'a pas fait plus peur que ça?
0: Non, pas spécialement. En fait, à ce moment-là, j'étais du coup en clinique psychiatrique. C'était le chaos le plus total. Franchement, c'était un peu le cadet de mes soucis. Je m'en fichais de ces hypothèses. Je voulais juste savoir ce que j'avais.
1: Alors finalement, on s'oriente vers un trouble bipolaire. Qu'est-ce qui fait qu'on s'oriente vers le trouble bipolaire ?
0: C'est à force d'observation. En tout cas, c'est passé comme ça. Il y a eu plusieurs séances avec mon psychiatre, il y a eu différentes hypothèses émises. Et au final, on est allé sur ça parce que moi, je correspondais aux symptômes. Je réagissais bien aux médicaments par rapport, enfin, j'imagine. Mais globalement, voilà. C'est-à-dire qu'il n'y a pas eu de truc déclencheur. C'est vraiment juste c'est arrivé à force d'observation, quoi.
1: Est-ce que tu peux nous expliquer ce qu'est la bipolarité ?
0: Alors, la bipolarité, déjà, il y a différentes phases, mais en gros, c'est passer de l'état dépressif à l'état maniaque, euphorique. Évidemment, il y a plusieurs stades.
1: L'épisode maniaque, on rappelle que c'est l'euphorie. Donc, ça peut aller, par exemple, par des grosses dépenses, se sentir invincible, se mettre en danger probablement, ne plus dormir. Puis à l'inverse, les phases dépressives, bah, c'est des pensées suicidaires. Bah, on est en état de dépression, tout simplement. Oui. Donc, toi, comment ça se révèle, ces phases ?
0: Les phases maniaques, j'ai encore de mal à les prévoir, entre guillemets, parce que du coup, il y a des indices à chaque fois quand je tombe. Mais par exemple, mes états dépressifs, mes périodes dépressives arrivent beaucoup, beaucoup, beaucoup en période prémenstruelle. C'est terrible, mais je dors énormément. Je peux dormir, à un moment donné, dans ma vie, bah, j'ai dormi 16 heures par nuit. C'est énorme, parce que du coup, je reste réveillée seulement 8 heures. Par exemple, je dors énormément, je mange beaucoup et j'ai beaucoup de compulsions. C'est beaucoup de choses, bah, je ne prends pas soin de moi.
1: Tu te sens triste ?
0: Bah, oui, je me sens très triste. J'ai moins vraiment d'idées suicidaires et de ruminements sur ce sujet-là. Mais évidemment, bah, j'ai des petites visions de moi-même en train de me faire du mal, des pulsions en fait. Bon, ça n'arrive pas, mais... Voilà, globalement commencé, et mes options maniaques, je sais pas encore comment les détecter en soi, mais je sais que par exemple, bah, je vais me mettre en danger financièrement.
1: Tu dors ?
0: Oui, je dors. Mes médicaments me font dormir, donc oui, je vais me sentir heureux, je vais me sentir...
1: Super fort ?
0: Super fort, je vais avoir une extrême confiance en moi. Mais ouais, le plus gros danger de chez moi quand je suis maniaque, c'est vraiment je dépense en fait, je m'en fiche.
1: Quelle était ta plus grosse dépense, si ça te dérange pas de nous en parler ?
0: Ma plus grosse dépense, j'ai pas de grosse dépense en soi, genre j'achète un énorme objet. J'achète 50 petits objets qui coûtent 2 à 3 euros.
1: Est-ce que t'arrives à repérer quand une phase arrive ?
0: Phase dépressive, oui, parce que du coup ça arrive beaucoup en période prémenstruelle. En général, quand je commence à rentrer en phase dépressive, je sais que je vais avoir mes règles. Et par contre, les phases maniaques, j'ai vraiment du mal à les voir venir.
1: Est-ce que tu as des phases d'anxiété ?
0: Oui,
1: et,
0: oui.
1: Et ça apparaît surtout peut-être pendant les phases dépressives ?
0: Oui, beaucoup. Ah, j'ai peut-être en général, quand je suis en phase maniaque, je suis souvent en colère. Mais c'est tout le seul indice que j'ai pour l'instant, que j'ai pas... je fais beaucoup de crises d'angoisse, beaucoup de ce genre de choses quand je suis en phase dépressive, oui.
1: Tu t'es scarifiée plus jeune, qu'est-ce que ces gestes venaient traduire ?
0: Ça rendait réelle la souffrance que je ressentais mentalement, que je ne pouvais pas expliquer, qu'on ne m'a pas expliqué. Ça la rendait concrète, je pouvais m'appuyer dessus en fait.
1: C'était une manière d'exprimer quelque chose que tu n'arrivais pas à dire autrement ?
0: En quelque sorte, j'imagine, oui. C'est juste vraiment pour que je situe en fait la douleur quelque part, quelque chose de réel, parce que j'étais complètement perdue, personne autour de moi me comprenait, moi-même je me comprenais pas, j'avais pas de réponse, j'avais rien. Je ressentais tellement de souffrance et tellement de douleur que je voulais rendre cette douleur réelle, parce que pour moi c'était pas réel.
1: Tu as fait également 2 tentatives de suicide avec le recul, comment tu regardes ces moments aujourd'hui ?
0: C'est assez compliqué comme question, parce que... Je suis hyper détachée émotionnellement de ce moment-là.
1: Comme si c'était pas toi ?
0: Comme si c'était arrivé, comme si... Je suis très détachée dans le sens où je ressens pas de tristesse, je ressens pas de colère, je ressens pas de peur, je ressens rien en fait envers...
1: T'es ok avec ses choix ?
0: Je suis pas ok non plus, parce que mourir c'est pas si cool quoi. Mais je sais pas, je suis très... Peut-être que c'est du déni en soi, mais... Je suis neutre en fait, je ressens pas grand chose par rapport à ce moment. En fait, c'est arrivé. Et puis c'est tout quoi.
1: Heureusement qu'elles n'ont pas abouti à ton décès.
0: C'est clair.
1: Il y a un déclic, quelque chose qui t'a aidé à tenir?
0: Non. Franchement, à cette époque-là,
1: Pas de déclic.
0: non, pas du tout. J'ai été hospitalisée direct et c'est une bonne chose. Parce que c'est grâce à ça aujourd'hui que surtout que je suis vivant. Parce que je n'avais rien. En fait, j'ai pas eu de déclic, j'ai pas eu de rencontre à ce moment-là tout pile qui m'a fait dire ah je veux vivre. Juste pas, bah, je me suis fait hospitaliser. Ça commençait à aller mieux.
1: Est-ce qu'on pourrait dire, est-ce que toi, tu penses qu'une fille, le fait que tu étais une fille, ça te rendait plus fragile, plus sensible?
0: Non. Petit garçon, je suis la même personne depuis le début. Franchement, il n'y a pas de sensibilité plus liée à l'un qu'à l'autre, en tout cas pour moi. Et au contraire, je trouve que bah, du coup, les garçons sont plus sensibles parce qu'on leur a expliqué toute leur vie qu'il faut exprimer ce qu'ils ressentent, alors que les femmes, bah, elles, on leur a toujours demandé de cacher ce qu'elles ressentent pour pas trop déborder. Donc franchement, pour moi, ça n'a absolument rien changé. Je trouve que les garçons sont plus sensibles que les femmes.
1: C'est marrant ce que tu dis parce que justement, on a l'impression et on dit souvent que les filles sont plus sensibles, plus émotives, plus pleurnichards, plus hystériques.
0: Mais en fait, c'est parce que on les prend pas au sérieux. Une femme va aller voir le médecin, il va lui arriver au moins une fois dans sa vie qu'on lui dise c'est dans votre tête, c'est les hormones, c'est rien. Alors qu'un homme, on va directement le prendre en charge. Une femme, je me souviens de cette histoire, une femme avait appelé parce qu'elle avait mal au cœur. Il lui arrivait à quelque chose de pas bien dans son corps, on ne l'a pas du tout prise au sérieux, elle a fait une crise cardiaque, elle en est morte aujourd'hui. On ne prend pas la douleur des femmes au sérieux parce que la douleur, étant donné que ça fait partie de leur vie par rapport aux règles et à l'accouchement, ça me dépite.
1: À t'entendre comme ça, on pourrait quand même se dire que ton choix de devenir un homme, c'est justement pour être un peu prise au sérieux à travers tes mots,
0: Non,
1: MAUX.
0: parce que déjà, dans la plus grande honnêteté, je m'en fiche qu'on me prenne au sérieux ou pas. Dans tous les cas, si une personne a décidé de ne pas me prendre au sérieux, peu importe que je sois un homme, une femme, il ne me prendra pas au sérieux dans tous les cas, parce que peu importe quel est mon genre, je suis qui je suis. Donc s'il a décidé ou elle a décidé de ne pas me prendre au sérieux, bah, au final, c'est son problème. Mais ce n'est pas un choix que j'ai fait. Je suis un homme parce que je me sens homme. Je ne deviens pas homme parce que je décide d'être un homme.
1: C'est bien dit. Tes parents, ils sont partis vivre à La Réunion et toi, tu es resté en métropole. Comment tu as vécu cette séparation?
0: C'était un peu compliqué avec mes parents sur la fin, avant qu'ils partent. Du coup, vraiment, ça nous a fait du bien. On s'appelle souvent, on se parle beaucoup, mais le fait d'être loin, parce que ça m'a fait grandir, j'ai pu développer mes propres compétences tout seul. En plus, j'étais vraiment tout seul, donc j'ai dû tout apprendre tout seul en soi. Ça m'a fait du bien et ça leur a fait du bien aussi.
1: T'avais quel âge quand ils sont partis?
0: J'allais avoir 19 ans.
1: Ah oui, c'est assez jeune de se retrouver seul.
0: Oui, mais finalement, c'est passé aujourd'hui, ça va.
1: Pourquoi tu as choisi de rester finalement?
0: J'avais honnêtement la flemme de refaire toute ma vie dans une île, du coup, à La Réunion, où j'allais pas reprendre mes études, où j'allais travailler, j'allais pas avoir d'amis, j'allais pas sortir. J'aimais même pas refaire ma vie avec de nouvelles personnes. Donc, moi, je suis très bien ici, j'ai ma vie ici, et voilà.
1: Tu t'es senti abandonné ou plutôt indépendant?
0: Indépendant, c'est moi qui ai décidé de rester.
1: Est-ce que ça a renforcé certaines difficultés ou au contraire ça t'a aidé à te construire?
0: Ça m'a beaucoup aidé à me construire. Surtout que bah, j'étais entourée uniquement de gens qui me comprennent, mes amis. Franchement, ça m'a vraiment fait du bien. Parce que bah, personne ne me dead name, personne ne me genre mal. Vraiment, être purement dans un environnement où bah, du coup je suis entourée que de gens, pas qui respectent, parce que je dirais pas que mes parents ne respectent pas, juste qu'ils ne se trompent pas en fait, simplement. Ça fait du bien.
1: Cette distance, elle a permis de vous retrouver quelque part.
0: Oui, en quelque sorte, parce que le fait de ne pas vivre avec eux, bah, leur présence ne m'était pas imposée tous les jours, et ma présence n'était pas imposée tous les jours. Donc quand on se parle, c'est parce qu'on veut se parler. Et ça, c'est cool.
1: Donc c'est une relation choisie.
0: Voilà.
1: Et puis, en parallèle de tout ça, il y a une autre dimension de ton identité qui a commencé à émerger. La découverte de ton identité de genre. À quel moment tu comprends que tu es un garçon?
0: Alors, je suis passée par quelques étapes avant de me rendre compte que vraiment je suis un garçon. Bah, du coup, je suis passée de cisgenre, donc à me genrer en L, avec en fille, quoi, Ensuite, je me suis demandé si j'étais pas non-binaire. C'est-à-dire plutôt genderfluid, donc non-binaire, c'est du coup ne pas vouloir et ne pas correspondre en fait au genre imposé par la société.
1: Et le
0: Et
1: pronom, c'est Yel.
0: yel ou il, en fait, c'est la personne qui choisit, simplement. Il y a des personnes non-binaires qui choisissent il, elle, yel, en fait, ça dépend. J'ai commencé à me dire genderfluid avec les pronoms yel, puis après, je me suis dit ah, yel, il plutôt, et après, je me suis dit bon, je suis un garçon, simplement.
1: Comme une évidence.
0: Ben, ouais, c'est ça.

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2: Et finalement, c'était quelque chose que tu ressentais depuis longtemps ou c'est arrivé plus tard?
3: Je l'ai ressenti depuis longtemps, mais de façon complètement différente, parce que je me suis jamais dit quand j'étais enfant, ah, oh, je suis un garçon. Non, j'étais jaloux du traitement qu'on donnait aux garçons, notamment mes frères ou genre mes oncles se bagarraient avec eux pour jouer et tout. Moi, je voulais jouer avec eux comme ça. Ou par exemple les clichés de genre qu'on m'imposait, par exemple, ah là là, une fille doit être ordonnée, doit être féminine, doit marcher correctement. On a voulu m'apprendre assez jeune à comment marcher de manière féminine. C'est beaucoup de conditionnement en fait, c'est terrible. J'étais vraiment très jaloux du traitement qu'on donnait aux hommes en fait.
2: D'accord, et notamment donc à tes frères.
3: Oui, par exemple, oui. Après, j'étais pas vraiment jaloux de mes frères en soi,
2: non, mais
3: tout
2: oui.
3: De leur traitement.
2: Donc c'est ça en fait, les mots que tu mets dessus, c'est « je suis un garçon ».
3: C'est ça, globalement, ça s'est passé comme ça.
2: Est-ce que c'était difficile à accepter pour toi-même?
3: Non, pas du tout.
2: Donc une fois cette prise de conscience faite, vient souvent le moment de l'annoncer aux autres. Comment tu annonces à ton entourage que tu es un garçon ?
3: Je suis un garçon. J'ai tellement martelé leur pauvre cerveau avec tout ce qui était communauté LGBT et tout ça que bah en fait juste à leur dire bah je suis transgenre et ils disaient ok.
2: Ça s'est bien passé.
3: Ça s'est bien passé.
2: Et ça t'a surpris que ça soit si bien passé ?
3: Non, pas du tout.
2: Parce que tu connais leur largeur d'esprit ?
3: Ouais, globalement, en fait, ils sont assez ouverts d'esprit, donc ça m'a pas surpris, quoi.
2: Mais t'avais des craintes avant de le dire ?
3: Non.
2: Même pas ?
3: Même pas. En fait, le truc, c'est que, globalement, je pars du principe que si je me livre et que je te dis que je fais mon coming out, que je suis transgenre, si tu réagis mal et si tu l'acceptes pas, c'est ton problème. Maintenant, tu sais, moi, je te l'ai dit. Bah bonne chose pour la suite, hein, si jamais je répondrai pas à mon dead name. Si tu veux m'appeler, bah tu vas être obligé de m'appeler par mon prénom actuel et bah bonne chance. Hein.
2: Qui est Victor. Mais quand même, imaginons si tu avais des parents un peu moins ouverts d'esprit, il y a quand même la possibilité que tu perdes des proches. Ça.
3: Bah en fait.
2: T'as pas peur de ça?
3: Comme je l'ai dit, si je perds des proches parce que je suis transgenre, c'est pas moi le problème.
2: Mm-hmm.
3: C'est les personnes qui sont assez stupides pour mettre toute une relation des années ou même. Sur une identité de genre. Ça n'a aucun sens.
2: Mm-hmm.
3: Si les gens. Sont pas prêts à accepter qui vous êtes, c'est pas vous le problème.
2: Exactement. Mais est-ce que le regard des autres, de certaines personnes, a changé après ça ?
3: Non. Enfin, il y a certaines personnes, oui, mais je les vois pas. Et je les vois quasiment jamais dans mon année, donc honnêtement, je m'en fous.
2: Mais concernant tes proches, tu n'as perdu personne ?
3: Non.
2: Tant mieux.
3: Mm-mm.
2: Alors aujourd'hui, tu construis ton identité à ta manière, sans forcément suivre un chemin standard. Tu ne souhaites pas pour l'instant prendre d'hormones. Comment tu expliques ce choix ?
3: Alors, je tiens à préciser avant toute chose que ce que je vais dire ne concerne que moi et moi seule. Je ne représente pas les personnes transgenres. Je ne veux pas prendre d'hormones parce que dans mon corps, je me sens plutôt bien. Pour moi, mon corps n'a pas de lien avec mon identité. Il m'arrive de ressentir de la dysphorie, mais je la ressens seulement quand, par exemple, je dis à quelqu'un que je suis transgenre, que je suis un homme, et que la personne persiste à me mégenrer et à me deadname. Mais, à part ça, je ne ressens pas en soi de dysphorie par rapport à mon corps.
2: Donc la dysphorie, c'est quoi ?
3: La dysphorie, c'est entre guillemets sortir ce décalage, ce malaise par rapport à la vision du genre que tu as et la vision de ton apparence par rapport à la société, en fait.
2: D'accord. Oui, c'est-à-dire que toi, tu te vois d'une manière dont les autres ne te voient pas forcément.
3: Pour moi, un corps, c'est un corps. Il n'est pas féminin, masculin, vraiment. On est juste des espèces de tas de chair avec des os à l'intérieur. Pour moi, ça n'a pas de sens de donner un genre à un organe ou à un nom. Pour moi, c'est dire qu'on est une fille parce que bah, du coup, on a un garçon parce qu'on a un pénis. Pour moi, c'est comme si on disait, ouais, t'as la langue coupée, t'es un garçon, ou t'as la langue pas coupée, t'es une fille. Pour moi, c'est juste, ça n'a pas de sens.
2: Comme tu l'expliquais, aujourd'hui, tu te sens bien dans ton corps, comme ça, tel qu'il est.
3: Oui, je me sens plutôt bien dedans. Bon, évidemment, il y a des moments où je m'aime moins, parce que bah, c'est la vie, c'est comme ça. Mais oui, aujourd'hui, ça va, en fait.
2: Est-ce que tu ressens parfois une pression, même implicite, à aller vers une transition médicale ?
3: Pas du tout. En fait, je suis extrêmement bien entourée. Personne ne me met la pression.
2: Donc, tant mieux.
3: C'est cool, ouais.
2: Tu tiens à dire que chaque parcours trans est différent. Pourquoi c'est important pour toi de le dire, ça ?
3: Parce que on est tous différents. que personne ne ressemble à personne, que c'est pas parce que moi, par exemple, je ne veux pas faire de transition, que si vous écoutez du coup ce moment-là, qu'il y a quelqu'un dans votre entourage qui est transgenre, que la personne n'a pas besoin de faire de transition. Chaque parcours est différent, chaque personne est différente. Il y a des gens qui ont besoin de faire de transition, il y en a d'autres non. Il faut respecter les deux choix. Et dans tous les cas, on s'en fiche, c'est pas votre corps.
2: D'ailleurs, le rapport au corps, justement, c'est un sujet central pour toi, notamment à cause des traitements. Les médicaments pour la bipolarité t'ont fait prendre du poids. Comment tu l'as vécu ?
3: J'étais tellement occupée et pas concentrée sur le sujet que, en fait, je l'ai pas trop vu. Enfin, je l'ai vu, évidemment, parce que par rapport à mon psychiatre, il me demande si j'ai pris du poids ou pas par rapport aux médicaments. Mais oui, je l'ai un peu mal vécu. Et aujourd'hui, même encore, c'est un peu compliqué de me voir changer aussi rapidement. Mais ça va sur le mieux.
2: Disons que ta prise de poids te paraît un peu plus douloureuse que d'être un garçon avec de la poitrine et un vagin.
3: Ouais, clairement. En fait, c'est juste que je ne l'ai pas décidé, ce changement. Bah, personne ne décide en soi de grossir ou de maigrir pour la plupart du temps. Mais j'ai choisi de garder ce corps. Mmh. J'ai choisi de m'aimer. Enfin, j'ai pas choisi de m'aimer, mais j'ai choisi de garder ce corps. J'ai pas choisi de grossir, en plus, pour des raisons médicamenteuses. Du coup, ouais, ça a été un peu plus douloureux pour moi de prendre du poids à cause de ces médicaments, plutôt que d'être une personne transgenre avec des attributs féminins.
2: Donc ça a impacté l'estime de toi, cette prise de poids ?
3: Pendant un temps, oui, parce que j'étais dans une très très très très grosse phase dépressive, puis le sauveur.
2: Ça a duré longtemps, cette phase dépressive ?
3: Ouais, ça a duré peut-être un an.
2: Ah oui, donc il y a des phases qui peuvent durer aussi longtemps que ça, sans avoir de phase maniaque ?
3: Si, il y en a eu quand même, il y a eu des petites phases. En fait, j'ai une très longue période dépressive et en fait, parfois, il y a eu des pics
2: maniaques.
3: Mais la plupart du temps, j'étais dépressive, ouais.
2: On peut dire que les phases maniaques, quelque part, ça fait du bien ?
3: Je sais pas. Oui, ça fait du bien sur le coup, mais avant et après, c'est pas dingue, quoi.
2: Mm-hmm. Pourquoi ? Parce que c'est une rechute trop vertigineuse ?
3: Ouais. En vrai, ouais, c'est terrible. Enfin, tu le sens passer, quoi.
2: D'accord, oui. Tu dis que tu sais que tu peux plaire, mais que toi, tu ne te trouves pas forcément beau.
3: Ça dépend des jours, en fait. Je sais que je peux plaire et que du coup, ça fait du bien de plaire parce qu'en fait, ça peut reprendre. Enfin, il y a une petite confiance en soi qui se crée autour de ça et tout. Mais en fait, ça dépend vraiment des jours. Là, par exemple, aujourd'hui, je me trouve incroyable. Et il y a des jours où je vais vraiment me trouver comme une espèce de grosse flaque d'eau un peu boueuse. Mais, mais ça dépend des jours. Mais je sais que, genre, peu importe comment moi je me sens, je sais que je peux plaire et ça, c'est cool.
2: Et c'est quoi alors le plus difficile dans ton regard que tu portes sur toi ?
3: En fait, je me vois difforme parfois. C'est terrible. Hein.
2: C'est-à-dire ?
3: Je me vois comme parfois, genre, juste mon corps, il n'est pas humain en fait. J'arrive dans le miroir. Je vois que ce qui va pas et ça ressemble à rien.
2: C'est ça la dysphorie ?
3: Non.
2: C'est pas ça la dysphorie ?
3: Enfin, en tout cas, moi, je le ressens pas comme ça.
2: D'accord.
3: La dysphorie, pour moi, c'est une très très grosse douleur. J'ai envie de faire disparaître tout ce qui me fait paraître comme une femme dans la société, genre ma poitrine. J'ai juste plus envie de sortir. Je me sens trop mal parce que je sais qu'on va me percevoir comme une femme. À chaque fois, ça vient des autres.
2: Ah ouais.
3: C'est jamais moi qui me dis « Ah, tu ressembles à une femme
2: ». Mais parfois, dans le miroir, tu le vois quand même.
3: Un peu parce que, par exemple, je ne peux pas porter soutien-gorge aujourd'hui. Parce que j'arrive pas. Ça me fait trop, trop bizarre.
2: Ben, c'est simple. Un homme, techniquement, il n'a pas besoin de porter un soutien-gorge, a priori.
3: Ouais, en fait, c'est hyper complexe dans ma tête. Parce qu'il n'y a que ça qui me dérange. C'est-à-dire que je pourrais porter des décolletés, des trucs qui mettent en valeur ma poitrine. Je m'en fous. Mais j'ose même mettre un soutien-gorge, je sais pas, je me sens trop mal, c'est terrible. Mais du coup, ma dysphorie, c'est sûr, vraiment par rapport au regard extérieur des gens. Mais quand je te dis que je me vois difforme, c'est que, genre, par exemple, je vois que mon ventre, que mon gras, je me vois déformée, en fait. Et ça n'a pas de rapport, du coup, avec ma transidentité, c'est vraiment la vision que moi j'ai de mon corps.
2: C'est une vision esthétique, pas c'est de ça. Genre.
3: Non, voilà.
2: Et si t'avais une baguette, tu ferais apparaître, tu ferais disparaître quoi ?
3: Bah, en vrai, j'aimerais perdre un petit peu de ventre. C'est tout.
2: D'ailleurs, aujourd'hui, tu es dans un parcours pour une sleeve.
3: Ouais.
2: Alors, c'est toute cette douleur en te voyant qui t'a fait en arriver là ?
3: Non. Je me sens déjà bien dans mon corps, mais me sentir mieux, c'est cool. Non, je commençais à avoir des problèmes respiratoires, des endurances un peu compliquées. Et surtout, Ça, c'est quelque chose qui rentrait dans un magasin et trouver des vêtements qui ne sont pas faits en carton. C'est hyper rigide, les vêtements grande taille. Je sais pas pourquoi ils font ça. C'est terrible. Non, mais du coup, j'aimerais pouvoir avoir un style, enfin, de façon plus accessible, serait bien. Mais
2: pour rester dans ta créativité de look là, pouvoir mettre tout ce qui te fait envie.
3: Mais oui, en fait, j'ai envie de m'amuser un peu là.
2: De cette opération, au-delà de la perte du poids, tu attends quoi ?
3: Bah de me sentir plus libre de mes mouvements. Ça serait cool parce que je sais plus sauter. C'est un truc de dingue. Une fois que j'avais essayé, je n'arrivais pas à sauter. Non, je voudrais me sentir plus libre, moins lourd, et respirer mieux aussi, c'est une option correcte.
2: En plus, je crois que tu es asthmatique.
3: Un peu. Ouais.
2: Alors, malgré ces difficultés, il y a aussi des aspects de ta vie où tu te sens bien, notamment dans ta vie affective. Donc, on va parler de ta sexualité. Mm-hmm. C'est le petit moment rose de l'entrefemme. Alors, tu te définis comme pansexuelle. Alors, qu'est-ce que ça veut dire ?
3: Alors, la pansexualité, c'est quand tu aimes une personne indépendamment du genre. On regarde pas le genre, on s'en fiche.
2: Tu regardes l'individu, sa personnalité.
3: C'est ça.
2: Est-ce que ton rapport à l'amour a évolué avec le temps ? Tu as toujours été pansexuelle ?
3: Non, j'ai eu une grosse phase où j'aimais que les femmes. Et puis ensuite, après, ça a évolué et je suis pansexuelle. Je suis aussi polyamoureux. Je peux entretenir des relations amoureuses avec plusieurs personnes, tout de manière consentie, évidemment. Du coup, ça a évolué. J'étais pas polyamoureux avant, mais je pense que je l'étais, mais je l'ai réalisé plus tard.
2: Donc là, tu te sens plutôt en harmonie avec la sexualité où tu te sens plus à l'aise.
3: C'est ça, clairement.
2: Donc t'es épanouie dans ta sexualité.
3: Super épanouie.
2: Et dès les premières fois, ça s'est bien passé ? T'as jamais eu une entrée dans ta sexualité un peu compliquée ?
3: Ça s'est pas. Dire que dès ma première fois ça s'est bien passé, ça serait mentir. J'ai pas une mauvaise expérience et ça c'est très cool et je me considère comme extrêmement chanceux de ne pas avoir vraiment eu de problèmes physiques avec l'ange, je veux dire. Par contre, par exemple, j'ai eu des hommes adultes qui ont voulu avoir des photos de moi quand j'avais 12 ans, des choses comme ça. Ça c'est plus ce que j'ai eu sur internet. Physiquement, j'ai jamais vraiment eu de problème, mais des moments où c'était bien et des moments où c'était moins bien. La vie, quoi, mais ça va.
2: Oui, parce que j'imagine quand même que la première fois avec une femme, c'est pas tout à fait pareil que la première fois avec un homme.
3: C'est sûr. Je sais pas. En fait, je pense que je suis assez à l'aise avec le fait que c'était sûrement pas dingue par rapport à aujourd'hui, mais en fait, pourquoi j'irais chercher, entre guillemets, à évaluer quelque chose que je faisais pour la première fois et la personne en face de moi aussi ? S'en fout, on a passé un bon moment ensemble, on a passé un moment ensemble, il n'est pas désagréable, voilà, c'est tout quoi.
2: Et puis c'était quelqu'un de confiance.
3: Ouais, franchement oui.
2: Donc tes deux premières fois finalement se sont bien passées.
3: Ouais, c'est ça.
2: Est-ce que justement la découverte de ta pansexualité, de ta, on peut pas dire ta polyamourosité, est-ce que cette découverte-là, tu te sens plus en accord avec toi-même ? Tu te sens mieux ?
3: Ouais, clairement. Enfin, je le cache à personne, même mes parents savent que je suis polya et du coup pansexuelle. Je suis très à l'aise avec le sujet, il n'y a pas de souci.
2: Et le regard des partenaires a été important dans ton parcours ? Que ce soit le regard des hommes et des femmes ?
3: Parce qu'il revenait le plus souvent, c'est le regard que je me portais à moi-même. Comme je dis, c'est toujours agréable de se sentir désiré, de sentir ça booste un peu sa confiance en soi, mais on peut pas baser toute sa confiance dessus. De toute façon, ça revient toujours, en fait, le regard que la personne a sur elle-même revient toujours en priorité. C'est sûr, ça fait du bien, mais malheureusement, ça fait pas tout.
2: J'imagine que ta bipolarité, justement, va influencer aussi ta vie sexuelle, tes phases maniaques. Est-ce qu'on ressort, justement, plus d'appétence à la vie sexuelle ?
3: Oui, ah ouais, clairement. En tout cas, les miennes, oui.
2: Donc c'est bien, donc on peut dire que tu es épanouie de ce point de vue-là,
3: ouais,
2: dans
3: oui.
2: ta vie. Malgré ça, il y a encore ce sentiment qui revient souvent dans ton discours, celui d'être incompris.
3: Enfin, je me suis sentie jugée incompris à l'époque. Quand tu dis au collège, j'aime les femmes, alors que moi je suis pas si comme une femme, tu vois, c'est bizarre et tout. J'ai été jugée et incompris, mais aujourd'hui c'est plus le cas, quoi.
2: Parce que quand t'étais plus jeune, t'étais homosexuelle.
3: Ouais.
2: tu as toujours été homosexuelle. Avant, déjà toute petite, tu devais te sentir homosexuelle.
3: Oui, j'ai toujours été attirée par les femmes.
2: Et du coup, à l'école, t'avais sûrement des remarques, des jugements.
3: Bah, en fait, globalement, au collège, ouais, j'en ai eu. Parce qu'en primaire, bah, on parlait pas trop. Enfin, on parlait d'amour, évidemment, mais je savais pas vraiment si j'aimais les filles ou quoi. Du coup, je pense que je me suis accrochée à l'idée d'aimer un garçon.
2: Mmh.
3: Et au lycée, l'incompréhension, sûrement, bah, le parcours que j'ai avec mes parents, c'était un peu conflictuel à l'époque. C'était vraiment dur parce que, bah, comme je te l'ai expliqué au début, admettre que son enfant va mal et a besoin d'aide psychiatrique, pour mes parents, c'était dur, quoi, globalement.
2: Au collège et au lycée, comment on pouvait le savoir que tu étais homosexuelle? T'avais déjà des relations ou juste tu le disais?
3: Je suis sortie avec une personne qui s'identifiait femme à l'époque. On était en couple au collège, du coup les gens venaient nous poser des questions, on était jugés. À l'époque, c'était vraiment compliqué parce que j'avais des symptômes hyper énervés, en fait, de mon mal-être.
2: Il y a une étape importante, très concrète, que tu es en train de franchir. Tu es en train d'officialiser ton prénom, Victor.
3: Je commence tout doucement les démarches, je me renseigne, des choses comme ça.
2: Pourquoi ce choix de Victor, avec un K en plus?
3: C'est un peu bête, mais j'ai toujours aimé ce prénom. Quand la série Arcane est sortie, il y avait du coup un personnage dedans qui s'appelle Victor. J'aime trop ce prénom, je le prends.
2: Et avec le K, le personnage s'appelle Victor avec un K.
3: C'est ça.
2: Tu trouves que c'est un personnage qui te ressemble?
3: Pas du tout, non. Je le trouve très cool. C'est pas un personnage qui me ressemble du tout, mais c'est juste son prénom. Je suis tombée sous le charme, en fait, simplement.
2: Et alors, qu'est-ce que ça représente pour toi d'avoir des papiers sous le nom de Victor? Adieu, Léa.
3: Ça me permettra de faire fermer leur clapet aux gens qui disent « Mais sur ta carte d'identité, c'est Léa. » Donc moi, je t'appelle Léa. Ok.
2: Oh là là là là.
3: C'est débile. Est-ce que tu as un ordinateur? Je ne crois pas.
2: C'est plus que symbolique, c'est plus que administratif, c'est toi, quoi.
3: Ouais, c'est ça, c'est juste moi.
2: Est-ce que tu as l'impression, en officialisant aussi ce prénom, Victor, de tourner une page?
3: Non, pas du tout. Je considère pas que je dois tourner une page parce que j'ai pas envie de passer à autre chose. Je suis toujours la même personne. Je ne change pas en aucun cas. Juste, bah, y a mon prénom qui change. Et c'est vraiment un truc qu'on écrit sur un morceau de papier en soi. Je tourne pas de page, je continue, en fait, simplement.
2: Quand on regarde tout ton parcours, on voit un chemin complexe, mais aussi une vraie évolution. Aujourd'hui, comment tu te sens globalement dans ta vie?
3: Ça va, ça va. Bah, y a des hauts, y a des bas, mais globalement, ça va. Je me sens heureux aujourd'hui. Je pensais pas qu'un jour j'y arriverais, et pourtant, c'est cool, je me sens bien.
2: Est-ce que tu arrives à te projeter dans l'avenir?
3: Oui. Ouais, ouais. Bah, j'ai plein de projets. J'ai un gros projet, puis il y en a des petits derrière, mais...
2: On pense avoir plus. Qu'est-ce que tu aimerais construire pour toi?
3: Je vais pas trop en dire pour pas me porter malheur, mais avec mon meilleur ami, on essaye d'entamer les démarches pour ouvrir une entreprise. Pour l'instant, c'est secret.
2: Et est-ce que tu t'imagines avoir une famille?
3: Pas vraiment.
2: Par exemple, le truc classique, hein, ou autre.
3: En fait, peu importe mon âge, je me suis jamais reconnue dans ce schéma. Avoir une famille, une maison.
2: Des enfants.
3: Des enfants. J'arrive pas à me visualiser, en fait. Je me suis jamais visualisée ayant cette vie-là. Bon, c'est parce que ce que va avoir le futur, mais pour l'instant, j'avoue que je suis très dans mon truc.
2: T'as peut-être des animaux de compagnie?
3: Ouais, j'ai des chats.
2: Qu'est-ce que tu dirais à une personne qui traverse des choses similaires aux tiennes?
3: Je voudrais dire que peu importe le temps que ça prendra, ça ira mieux un jour, et que tu es une personne extraordinaire et formidable, et que tu mérites tout le bonheur du monde.
2: Oh, c'est très touchant. Et je suis d'accord. Je suis d'accord, il ne faut jamais perdre foi en soi. Si on est là, c'est que la vie nous a choisis, qu'on est désiré, qu'on est aimé par la vie, par la nature. Donc tout va bien, c'est ok. N'importe qui l'on est, finalement, on a notre place ici. On ne l'a pas volé.
3: Oui, c'est vrai.
2: Si tu devais résumer ton parcours en quelques mots, ce serait lequel?
3: Chaotique et particulièrement long.
2: Ah oui.
3: Mais avec une fin sympa.
2: Ah, c'est cool, un bon film.
3: Ouais, c'est ça.
2: Ou une bonne série.
3: C'est ça, exactement.
2: Et aujourd'hui, qu'est-ce qui te rend fière de toi?
3: Je suis fière d'être devenue, ou plutôt de me rapprocher au maximum de la personne que je veux être, que j'ai toujours voulu être. Donc ça, c'est bien stylé.
2: Est-ce que tu aimerais rajouter quelque chose pour nos auditeurs qui nous écoutent?
3: Je tiens simplement à rappeler que mon parcours ne reflète en aucun cas celui des autres de votre entourage. Soyez à l'écoute, ne minimisez pas leur ressenti, ne minimisez pas votre ressenti, vous n'êtes pas faible. Et si vous avez besoin d'aide, c'est pas grave, c'est ok. Franchement, et prenez votre temps pour vous, prenez soin de vous.
2: Mais oui, parce que la santé mentale est aussi importante que la santé physique, l'un ne va pas sans l'autre. Et chérissez-vous, prenez soin de vous, c'est très important. Merci Victor pour ta sincérité, pour ta confiance et pour ce témoignage qui, j'en suis sûre, parlera à beaucoup. Merci chers auditeurs d'avoir écouté avec nous ce volet de l'entre-femmes très poignante, très touchante sincérité. C'était la dernière émission de la saison, j'espère vous retrouver dès la rentrée pour une nouvelle saison. Bonne écoute sur nos ondes.
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9: Mesdames, messieurs, bonsoir. Bienvenue à cette conférence consacrée à l'épistémologie de la musique dodécaphonique et à l'influence de la musique dodécaphonique dans l'esthétique musicale contemporaine. Cette conférence durera 4 heures, sans entracte, et sera suivie d'un débat. Bon spectacle.
10: Mais non, c'est une blague, n'ayez pas peur. C'est chandelle, mais oui, c'est chandelle. Détendez-vous. On desserre sa cravate, on retire ses talons. Voilà, je lis sur votre visage un grand désir. Vous êtes arrivé dans cette salle porté par les ailes légères de l'amour. Vous êtes venu animé d'une soif commune, d'un désir sublimé, d'une faim de musique. Vous ne serez pas déçu. Ce soir, ensemble, nous allons découvrir ou retrouver une artiste, une voix, une parole de femme. Bienvenue à cette 25e édition du festival Chandelle. Merci d'être au rendez-vous.
11: Bonjour à tous, nous sommes à la bibliothèque de Sotteville-lès-Rouen à nouveau cette année pour cette 25e édition du festival Chandelle, café chanson au cours duquel j'ai le grand plaisir d'accueillir Nash et Laura Prince. Nash qui sera en concert tout à l'heure à 20h30 au Trianon Transatlantique. Et Laura Prince, qui était en concert à Belleboeuf hier soir et qui a animé d'ailleurs une masterclass également au Conservatoire de Rouen. Voilà. 25e édition qui se termine demain.

0: sur le travail de création que vous menez l'une et l'autre.
1: Alors, bonsoir tout le monde. Merci Anne-Marie de nous recevoir. Alors, pour répondre, moi, je dirais que du côté de mon papa, du coup, qui est togolais, ça a beaucoup joué dans le sens où, d'une certaine manière, il ne m'a pas fait écouter que de la musique africaine. Il m'a fait écouter aussi de la musique classique, de la country, du blues, du jazz. Et du coup, ça m'a, je pense, ouvert l'esprit dès le départ. Et du côté de ma maman, qui est française, j'avais plutôt la musique française. Edith Piaf, Brel, Nougaro, Brassens, Aznavour, son amour. Et voilà. Et je pense que du coup, moi, ça m'a ouvert des horizons très, très larges pour composer et être inspirée.
0: Et vous, Nash ?
2: Bonsoir à tous et à toutes. Oui, bien sûr, évidemment, ça a vraiment impacté énormément ma musique et la poésie aussi. Je crois que aussi ça m'a fait comprendre très très vite que la musique était un langage universel. Et c'est vrai que je chante en français, j'adore écrire la langue française, mais quand je chante en français, même dans des pays qui ne comprennent pas le français, je me rends compte que des émotions peuvent passer et peuvent être captées sans même comprendre vraiment ce qui est raconté. C'est une vibration comme ça qui est reçu, et c'est ça, je crois, qui me porte le plus dans la musique, me dire qu'on peut jouer partout, quelle que soit notre langue, notre origine, et communiquer ensemble et partager des belles choses ensemble, quoi. Donc c'est ça, pour moi, la force de la musique.
0: Vous êtes toutes les deux auteurs, compositrices, interprètes. Pour vous, Nash, l'écriture dans votre famille, il y avait votre grand-mère, André Chédid. Je crois aussi qu'elle vous a un peu initié à l'écriture quand vous étiez enfant.
2: Ouais, complètement. Je voyais cette femme, justement, qui était une femme qui était libanaise, qui était arrivée en France et qui avait réussi à devenir une écrivaine française en étant libanaise, et qui avait réussi aussi à faire évoluer et à faire rayonner la langue française en étant immigrée. Donc c'est très très fort déjà symboliquement, et c'était une femme, une des premières femmes aussi. Aujourd'hui, il y a des médiathèques, des écoles André Chédid partout en France. Et elle n'est pas née sur le sol français, et puis c'était une femme, quoi. Donc elle m'a beaucoup inspirée, et je me suis dit que, en la voyant comme ça quand j'étais petite, je me suis dit moi aussi j'ai envie de pouvoir m'exprimer, quoi, de dire ce que je ressens et que j'arrive pas trop à dire comme ça. Peut-être que je vais trouver un médium, un moyen d'exprimer ça quelque part.
0: Et d'ailleurs, sur ce besoin d'expression, toutes les deux, cette envie de chanter, elle naît pendant votre enfance. Ce que vous dites, Nash, qu'à 8 ans ou 5 ans, je ne sais plus, mais enfin très jeune, vous écoutez la Calas, ça vous émeut énormément, et vous vous dites, moi je veux devenir chanteuse. Et puis vous, Laura, à 13 ans déjà, vous avez envie de composer, vous avez envie de chanter. C'est pas un mythe, des fois on dit ça des artistes, où on les entend qui disent moi très jeune j'ai eu envie de chanter et tout ça. Mais on a l'impression que pour vous deux, c'est quelque chose qui est ancré vraiment dans l'enfance.
1: Oui, je pourrais répondre un peu comme Nash, bizarrement. Moi, c'était pas la Calas, pourtant la Calas me touche beaucoup, mais je dirais que c'était Whitney Houston que j'ai entendu, je crois que j'avais 6 ans, l'album Bodyguard qui sortait à ce moment-là, et pour moi, c'était une révélation. Je me disais, mais comment une voix pareille peut exister dans ce monde ? Qu'est-ce que c'est ? Comment ? Et puis aussi, le fait qu'elle soit de la même couleur que moi, ça me permettait d'avoir une image sur laquelle je pouvais m'identifier, en fait, d'avoir une projection de moi, parce que tout ce que je voyais, moi j'avais tendance à regarder vers les États-Unis parce que je me reconnaissais plus dans ces femmes-là. Et j'avais pas trop en France cette image. Y avait Joséphine Baker peut-être, mais je manquais aussi de personnes à qui m'identifier.
0: Et vous, Nash, parce que oui.
2: Ouais, moi, par rapport au chant, par rapport à ça aussi, je me suis rendu compte que moi, j'étais une enfant, mais comme beaucoup d'artistes, hypersensible. C'est-à-dire que j'étais vraiment sensible aux énergies. J'étais très très sensible à tout, quoi. Voilà. Et je me disais, mais comment je vais réussir à vivre dans ce monde, quoi, avec ma sensibilité exacerbée, où dès que je ressens la peine de quelqu'un, ou dès que j'ai une émotion qui me traverse, ça me bouleverse, ça va être très fatigant, quoi. Et quand j'ai entendu Maria Callas ou des voix comme ça, je me suis dit, mais c'est incroyable, j'ai l'impression qu'elle exprime un truc, qu'elle sort quelque chose et qu'elle arrive quelque part à exprimer un truc

0: n'arriverait jamais à exprimer autrement qu'avec sa voix. Et je me suis dit, bon, bah, il faut que j'essaye ça. Peut-être que ça a marché, et ça a marché. Donc, c'était bien.
1: Mais entre le moment où on se dit, quand on est enfant, j'ai envie d'être chanteuse, et le moment où ça s'ancre, enfin, où vraiment ça devient une réalité, il se passe beaucoup de temps.
2: Ouais, c'est comme tu veux.
3: Oui, pour mon cas, oui. entre, oui, 5 ans, après, vous avez parlé des 13 ans où j'ai commencé à composer, etc. Enfin, composer, m'accompagner un peu au piano. J'ai fait des études d'ethnomusicologie. Enfin, d'abord sociologie, ethnomusicologie, mais les cours étaient un peu trop théoriques pour moi. J'avais l'impression que c'était pas assez pratique. Moi, j'avais besoin de m'exprimer. Et j'ai ensuite quitté la fac pour faire plein de petits boulots pour pouvoir, à côté, voilà, chanter là où je pouvais. Je faisais du gospel à l'époque. Du coup, j'ai pris des cours de chant aussi parce que je n'en avais pas pris jusque-là. Et j'ai mis du temps à me dire, je veux vraiment faire de la musique et faire faire ce métier de ma vie. Enfin, voilà. Donc ça a tardé. Du coup, j'ai sorti un premier album assez tardivement, mais voilà, je suis contente de ce parcours.
1: Et vous, Nash, le fait d'être née dans une famille de musiciens, est-ce que ça facilite les choses ou pas ?
0: J'ai adoré le bah oui. Eh bien, figurez-vous que non. Le bah oui. En fait, il y a vraiment ce truc où tout le monde pense. Et j'allais rebondir ce que avant que vous me posiez cette question, mais j'allais dire, bah, vous savez, c'est marrant parce que je suis sûre que tout le monde pense que pour moi, ça a été plus facile. Bah oui, mais en fait, ce n'est pas vrai. Être dans une famille de musiciens, en plus de musiciens rayonnants, c'est-à-dire de musiciens voilà, qui sont connus, qui ont réussi et tout ça, c'est très difficile parce que les gens vous attendent au tournant direct et que de toute façon, mon père m'a toujours dit, quand je lui ai dit je crois que je vais faire de la musique aussi, il m'a dit bon, bah, ça, je te le dis direct, tu vas devoir être deux fois meilleur que les autres. Je te le dis parce que de toute façon, il faut que tu prouves que tu as quelque chose à dire toi et que tu es une individu unique, une artiste unique, alors que tu es dans cette famille-là. Donc, en fait, on se rend pas compte à quel point c'est pas si évident. Et non, ça n'avait pas été facile non plus pour moi, bizarrement, dans le sens où j'ai dû aussi me donner naissance, en fait, et aussi me dire, mais qui je suis, moi, dans tout ça ? Qui je suis ? Qu'est-ce que j'ai à dire ? Parce qu'en fait, je suis hyper influencée, évidemment, par mon père, mon frère, que je vois depuis toujours sur scène. C'est mes super-héros, quoi. Et en fait, moi, j'ai vraiment quelque chose à dire. Est-ce que c'est vraiment intéressant ce que je fais ? Qui je suis ? Je suis quel artiste, en fait, là-dedans ? Et donc, ça a été une vraie traversée du désert, mais qui a été très initiatrice. Mais je pense que pour tous les artistes, quels qu'ils soient, d'où qu'ils viennent, c'est un cheminement, quoi, pour se trouver.
1: Alors, une traversée du désert, on va y revenir, parce que vous êtes allé au Maroc pour faire votre dernier album. On va en parler après. Justement, est-ce que cette traversée du désert vous a permis d'exprimer ce que vous aviez à exprimer, puisque vous dites que c'est un album très personnel que vous avez sorti. Est-ce que cette place, est-ce que ça vous a permis de trouver cette place que peut-être, comme vous venez de l'exprimer, c'était difficile de la trouver. Voilà, mais j'aimerais que vous nous interprétiez deux chansons avant qu'on parle plus précisément de votre album. Qu'est-ce que vous allez nous interpréter ?
0: Je sais pas. Je me suis dit que j'allais pas y réfléchir avant, donc je vais mettre devant celui-là et je vais voir. Je me suis dit quand même, ah, je crois que c'est pas, ouais, voilà. Je me suis dit tout à l'heure, peut-être de vous jouer le premier morceau de cet album Peau Neuve, qui est en fait un album qui parle de renaissance, de mue, de changement, et tout commence par un chaos, un chaos. Et il faut toujours un chaos pour renaître et changer. Et donc voilà, je vais vous chanter Cadeau d'adieu, qui est la première chanson du disque.

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0: Merci, Mash. Eh bien, Peau Neuve, c'est le titre de votre dernier album que vous êtes allé créer en voyage. Vous avez fait un peu la route entre un peu le sud-ouest de la France et puis surtout le Maroc. Après un chaos, comme vous disiez tout à l'heure, vous pouvez nous en parler un petit peu ?
1: Ouais, bien sûr. Oui, il y a 3 ans, j'ai vécu un grand bouleversement dans ma vie. J'ai vécu une séparation, un déménagement. L'arrêt de ma tournée avec le Covid. Et comme beaucoup de gens après le Covid, il y a des changements de trajectoire comme ça. Et je me suis retrouvée vraiment toute seule, sans chéri, sans maison, sans travail. Et je me suis dit, mais qu'est-ce qui va se passer, quoi? Enfin, qu'est-ce que je vais faire, quoi? Et donc, en fait, je suis partie pendant 6 mois en voyage dans la Drôme, dans les Cévennes et au Maroc. Et en arrivant au Maroc, comme une espèce de, je me suis dit, je vais partir faire des chansons. Peut-être que ça va me redonner un sens à ma vie, une direction, une voie. Et en fait, en arrivant au Maroc, très innocemment, j'ai fait un hammam. Et je suis arrivée dans ce hammam, il y avait cette dame qui me jetait des seaux d'eau partout sur le corps et je voyais mes peaux mortes comme ça partir dans le flot de l'eau. Et là, j'ai eu comme une espèce de révélation, j'ai eu peau neuve, Anna. C'est ça, en fait, tu dois parler de ça, tu dois parler de renaissance et de mu, c'est ça. Et je suis partie de ce hammam et j'ai écrit Peau Neuve, cette chanson. Et après, j'avais l'idée de mon album. Et depuis cet album, enfin depuis ces chansons-là, ces chansons sont devenues un disque, une tournée. Et en fait, ça fait maintenant 2 ans que Peau Neuve m'accompagne et que ça a redonné un sens à ma vie, une direction, que ça a marché.
0: Oui, d'ailleurs, vous parlez de renouveau, de renaissance même, c'est très fort.
1: Oui, c'est ça, de renaissance, ouais, vraiment de renaissance. Ouais.
0: Alors, Peau Neuve, vous avez fait aussi un clip dans le désert. C'est quoi? C'est aussi une manière de faire une nouvelle peau de sang, parce que votre clip, vous vous enterrez dans le sable.
1: Ouais, le clip, je suis vraiment sous, je sais pas, 150 kilos de sable, je crois. Et d'ailleurs, c'était très très éprouvant, hein, parce que on se rend pas compte, c'est très très lourd. Et l'idée de ce clip, c'était que je sorte de ce sable, que j'arrive à me débattre et à sortir et faire peau neuve. Mais je voyais un peu cette, comme une espèce d'allégorie d'une plante comme ça qui ressort de terre. Et voilà, c'est une renaissance, que l'enterrement, c'est toujours lié à la mort. Et pour qu'il y ait renaissance, faut qu'il y ait mort. Donc l'idée, c'était ça. Et en fait, je me suis fait vraiment prendre à mon propre jeu. Je me disais, oh, ça va être super, ça va être génial comme idée. Et en fait, j'ai mis 8 fois le morceau à sortir. Donc j'ai mis je sais pas combien de minutes à sortir. Et j'arrivais pas, c'était trop lourd, j'arrivais pas à sortir du sable. Et j'ai pleuré carrément parce que j'arrivais pas à le faire. Et donc on s'est filmé, c'est-à-dire que j'ai éprouvé vraiment la renaissance pendant ce tournage. Et c'est capté en vrai, quoi. Donc c'est assez fou.
0: Et donc le tournage, enfin pas le tournage du clip, les chansons, l'écriture des chansons, vous les avez enregistrées par contre au Maroc également
1: ou... J'ai enregistré toutes les maquettes toute seule dans mes petites cabanes, là, j'ai les maquettes et après je suis rentrée en France enregistrée avec des musiciens.
0: D'accord. Alors ce que vous avez fait aussi dans ce grand chaos, c'est que vous avez créé votre propre label, ouais. Et que du coup vous avez créé ce nouvel album de bout en bout.
1: Exactement, j'ai fait pour la première fois aussi les arrangements, la réalisation du disque. J'ai fait une formation d'ingénieur du son pour rentrer dans les sessions. En fait, je me suis dit, Peau Neuve, ça parle de renaître, mais ça parle de renaître et de se rendre compte qu'on est beaucoup plus fort, qu'après un chaos, on a été très fragilisé. C'est l'opportunité pour se rendre compte qu'on est beaucoup plus fort, qu'on renaît. Et donc, je me suis dit, mais attends, mais en fait... J'ai beaucoup plus de capacités que ce que je ne pense, en fait. Et j'ai toujours eu envie de faire ça, Bah, tous mes rêves, j'ai essayé de les réaliser sur ce disque.
0: Alors, j'aurais voulu que vous me parliez d'une chanson que je trouve particulièrement belle, qui est l'instrumental Ama Ama.
1: Ah oui. Avec Myriam. En fait, je voulais faire un hommage à cette femme du hammam. Et donc, je dis « Deux dames s'entretiennent dans les effluves d'un hammam, deux dames s'entretiennent d'Ama Ama ». C'était vraiment ça la phrase que j'avais écrite après cette expérience du hammam. Et je voulais absolument que cette femme, cette inconnue du hammam, qui m'avait quand même donné cette révélation, quoi... je voulais lui rendre hommage. Donc en fait, il y a un instrumental dans l'album pour cette femme, qui ne sait pas du tout, hein, que je parle d'elle ce soir et que je parle d'elle tout le temps, pour en fait, se rendre compte à quel point parfois des inconnus dans nos vies, des inconnus de passage, peuvent vraiment impacter nos vies. Et je trouve que c'est vraiment... ça raconte aussi ça, Peau Neuve.
0: Alors comment on se sent après une traversée comme ça? Après le chaos, la traversée, comment on se sent?
1: Ben, on se sent... En fait, on se rend compte que Pau-Neuf, c'est... Au début, j'avais un peu ce truc... Pardon, je m'emmêle mes cheveux dans ma truc, mais j'avais un peu ce truc où je me disais, voilà, ça y est, j'ai fait Pau-Neuf, c'est vraiment une phase de ma vie, et puis ça y est, je vais me libérer, et puis voilà. Et en fait, non, c'est pas vrai. En fait, je me suis rendu compte en faisant Pau-Neuf qu'on fait Pau-Neuf tout le temps. Et que depuis que j'ai commencé Pau-Neuf, j'ai envie d'arriver à bout de Pau-Neuf et de me dire ça y est, c'est fini, c'est super, c'est bon, c'est fini. Mais non, en fait, la vie, elle me remet toujours dans des renaissances tout le temps, tout le temps, tout le temps, tout le temps. Et Pau-Neuf, ce qui est assez beau, c'est qu'en fait, c'est la mue, la renaissance, c'est un peu. J'ai l'impression que l'existence, c'est plein de mue, quoi. Voilà. Donc en fait, pour l'instant, je suis toujours dans ma Pau-Neuf, quoi. Et peut-être que je le serai toute ma vie. C'est possible.
0: Alors je continue avec vous parce que vous allez nous quitter, hein. On avait vu ça avec Laura tout à l'heure. J'ai vu aussi, là, c'est votre troisième album, je crois, mais vous avez fait un voix...
1: Piano-voix, oui.
0: Piano-voix, avec notamment une reprise d'une chanson d'Alain Bachung, La nuit je mens, sur laquelle vous dites que c'est quelque chose, c'est un travail personnel, mais universel. Vous pouvez...
1: Cette chanson-là ?
0: Oui, cette chanson-là.
1: Pour moi, c'est une des chansons les plus belles de la chanson française, dans le sens où c'est une chanson... Bah déjà, j'adore la mélodie, j'adore... Et le texte, je le trouve très puissant, parce que ce texte, personne ne le comprend vraiment. Et en même temps, tout le monde le comprend. Je trouve ça incroyable que se dire qu'il y a autant d'interprétations de ce texte que de gens dans cette pièce, quoi. Et il y a très peu de chansons comme ça. Enfin, il y a beaucoup de chansons très explicites ou alors barrées où on comprend rien du tout. Mais là, pour moi, c'est pile l'entre-deux de je laisse. C'est un peu comme quand on lit un super bon livre et que chacun se fait son film. Bah, cette chanson-là, elle permet ça. Elle permet à chacun de se l'approprier, de se faire son histoire. Même si dans la plupart des chansons, on a tous nos images et tout ça. Celle-là, je trouve qu'elle est très puissante pour ça.
0: Je vous invite d'ailleurs, si vous ne l'avez jamais entendu interpréter par Nash, de l'écouter parce que c'est une belle interprétation. Et je vous invite aussi à voir son clip si vous ne l'avez pas vu parce que c'est vraiment super. Enfin, la musique est très chouette et puis les images sont aussi magnifiques. J'ai une question un petit peu pour vous deux aussi. Parce que j'ai vu que vous postiez des choses quelquefois un peu militantes sur les réseaux, etc. Et pour vous, est-ce que la musique, est-ce que la chanson, c'est quelque chose qui pourrait relever du militantisme ou de l'engagement, d'un engagement ?
1: Pas politique, mais poétique. Et en fait, pour moi, l'engagement poétique est aussi puissant que l'engagement politique. Et c'est vrai qu'on dit souvent que les artistes, ces petits trublions, ils sont là pour divertir les gens. Et en fait, moi, je pense que l'art a un impact social, a un impact dans la vie des gens. Enfin, moi, en tout cas, dans ma vie personnelle, au-delà d'être artiste, ça a un impact dans ma vie. Et ça nous fait du bien. On vit des instants difficiles et heureusement que les artistes sont là pour apporter de la joie, de la lumière, pour apporter de l'espoir. Parce qu'on a besoin d'espoir. Et l'art a toujours aidé l'espoir, a toujours aidé ça. Donc pour moi, et je pense aussi, au-delà de ça, qu'on est tous, quelque part, on a tous une âme d'enfant et une âme d'artiste en nous, et que c'est très important, je pense, de la valoriser, de l'écouter, parce que c'est aussi comme ça qu'on va réussir à, je pense, se relier dans l'amour et dans la paix, quoi. Et donc, moi, je ne suis pas du tout... jamais, je pense que je pourrais prendre parole sur dans de la politique et tout ça, parce que j'ai pas les armes pour ça. Et par contre, être militante poétique toute ma vie jusqu'au bout, quoi.
0: Et vous, Laura ?
2: Franchement, la réponse de Nash, elle est parfaite. Ben, je dirais exactement la même chose, parce que je me sens pas prendre parti politique, etc., religieux et tout, parce que pour moi, c'est forcément source de conflit. Donc moi, j'aime glisser des petits messages. En général, les réseaux, je mets aussi des petits messages. J'aime bien boire le Yogi Tea, je ne sais pas si vous connaissez, mais dessus, il y a des messages, c'est plutôt du développement personnel, etc. Donc, voilà. Et puis, à travers la musique, bien évidemment, on peut passer tellement de messages, et je suis aussi pour passer des messages d'espoir, d'amour, de belles énergies, en tout cas.
0: Nash, avant que vous ne partiez, donc vous disiez j'ai fait Pau-Neuf, mais en fait on fait Pau-Neuf tout le temps. Vous êtes sur des nouveaux projets ?
1: Ouais, complètement. Bah là justement, j'ai fait toute la direction musicale et la programmation d'une grosse émission de télé qui sera diffusée sur France 3 le 6 décembre hommage à Daniel Balavoine. On m'a appelé pour faire ça, pour faire vraiment la direction musicale, donc les arrangements, la programmation des artistes. Et c'est vraiment un des plus gros projets que j'ai fait dans ma vie, avec des artistes extraordinaires et un répertoire absolument incroyable que j'ai vraiment réarrangé en plus à ma manière, quoi. Et donc je sors de ce truc-là et j'en suis très fière. Et voilà, ça sort le 6 décembre. Et puis il y a une réédition de mon album Peau Neuve qui sort le 10 janvier avec des duos inédits aussi et plein de morceaux. Et puis la tournée qui continue, quoi.
0: Oui, et vous tournez, vous allez partir en 2025 au Maroc.
1: Ouais, je suis une
0: dans quatre Maroc. Villes, si j'ai bien compris.
1: Ouais. Ouais, c'était mon. En fait, quand j'ai fait cet album, et en plus j'ai fait la pochette de l'album, c'est dans le désert du Sahara au Maroc. Je me suis dit, au début de l'album, je me suis dit, oh, ce serait incroyable quand l'album il sortira, peut-être un jour, je ferai des concerts au Maroc et tout, la boucle sera bouclée, ce sera dingue et tout ça. C'était un de mes rêves, et donc j'ai bien fait comprendre que c'était un de mes rêves à mes producteurs de spectacle, et ils ont réalisé mon rêve. Voilà.
0: Bravo.
1: Bah merci.
0: Merci à vous, en tout cas. On a respecté les temps, il est 28. Et bon concert.

0: Alors, Laura.
1: Oui.
0: Donc, on vous appelle la princesse du soul jazz.
1: Ah bon?
0: Est-ce que ça vous parle? Est-ce que ça vous convient?
1: Oui, pourquoi pas? Parce que j'ai ces influences, bien évidemment. Princesse, peut-être, parce que oui, Laura Prince, ils ont voulu faire un petit jeu de mots. Mais oui, la soul, bien sûr, évidemment, ça m'a beaucoup influencée. J'ai écouté beaucoup, beaucoup, beaucoup de musique afro-américaine, donc ça fait partie de mes influences. Et jazz, aussi, parce que pour moi, le jazz, c'est le point de départ de la musique afro-américaine. Avant ça, il y avait le blues, mais voilà, pour moi, les Miles Davis, et on peut en citer tellement, ce sont les précurseurs, quoi. Enfin, ce sont les maîtres de la musique, pour moi.
0: Alors, je voudrais qu'on s'arrête un petit peu sur votre processus de travail. Et sur la langue que vous utilisez dans vos chansons. Parce que vous chantez jusqu'alors. Hein. On parlera de votre projet à venir après. Vous chantez en anglais.
1: Oui.
0: Pas en français. Mm-hmm. Alors pourquoi ? Et mm-hmm. je voudrais savoir aussi, quand vous travaillez d'abord la musique, vous travaillez d'abord l'écriture, et de quoi est nourrie votre écriture ?
1: Alors, pour la question sur l'anglais, qu'on me pose souvent, comme je l'expliquais, j'ai écouté d'abord, pour moi, hein, ce qui m'a influencé dans la musique jazz et soul, c'était l'influence afro-américaine. Donc forcément, c'était en anglais. Et Whitney Houston, elle chantait en anglais. Tout ce que je parlais, ce que je disais tout à l'heure, l'identification que j'avais, c'était vers cette langue. Donc, pour moi, je ne dis pas que c'était plus naturel, mais c'était plus sonnant, déjà, pour pouvoir le chanter. Et forcément, aussi, ça allait dans le sens de ce que j'ai écouté. Le français, je ne suis pas du tout contre. Je trouve que c'est une langue très difficile à écrire, à gérer quand on fait de la musique comme moi, du coup avec des influences jazz et afro, enfin afro du coup prochainement, mais soul. J'ai envie de l'aborder de la bonne manière. Voilà, donc à voir dans les prochains projets.
0: D'accord.
1: Après, donc pour les autres questions.
0: Oui, sur comment vous travaillez, vous écrivez d'abord, vous composez.
1: En général, c'est plutôt la mélodie, ouais. C'est plutôt la musique qui va venir. Mais ça peut arriver que j'ai un texte que j'ai écrit comme ça lors d'un voyage ou d'une inspiration qui m'est venue et ensuite je pose la musique. Mais c'est plutôt quand même dans l'autre sens où j'ai des mélodies qui me viennent. Alors je sais pas d'où. et souvent, du coup, si ça me vient, je me mets au piano et j'essaye de voir ce qui me vient. Ça peut aussi venir d'une manière où je suis sur mon piano, je fais juste des exercices de travail de piano et il y a des petites mélodies qui viennent.
0: Et vos textes, par contre, sont nourris de votre histoire personnelle.
1: Oui.
0: En tout cas, dans votre premier CD, hein, vous parlez de vos peurs d'enfant.
1: Voilà. Oui, tout à fait.
0: Est-ce que vous avez envie, des fois, d'aller puiser ailleurs ou... Parce que vous avez puisé aussi dans vos voyages, vous avez beaucoup voyagé.
1: Oui.
0: Pour votre travail, mais aussi pour vous,
1: ouais,
0: je
1: ouais.
0: pense. Mmh. Et donc, votre musique, elle est aussi remplie de tout ça.
1: Oui, en fait, pour ce premier album, en fait, c'est un peu difficile. On a envie de tout y mettre. On a envie de raconter tout ce qu'on a vécu. En tout cas, c'est comme ça que je l'ai ressenti. Je n'ai pas réfléchi au thème, en fait. Je pense que chaque chanson est venue une par une, parce que voilà, comme je vous disais, les mélodies elles viennent et les paroles viennent et on n'y réfléchit pas. Mais je me suis rendu compte petit à petit que une, deux, trois chansons, ça parle quand même de moi petite qui avait peur du noir. Ou après, il y a aussi beaucoup des chansons sur l'amour impossible ou l'amour inconditionnel. aussi sur une chanson hommage à ma tante qui est partie très tôt d'un cancer. Et c'est un petit peu aussi, c'est le titre éponyme de mon album, Peace of Mind. Et c'est je dirais, la raison pour laquelle son départ, ça a été un peu, comment dire, un coup pour moi, mais un éveil en même temps. Quand Nash parlait tout à l'heure de renaissance, je dirais que ça a été un petit peu ça. Ça a été voilà, de me dire que la vie, elle est tellement courte finalement, qu'on peut disparaître du jour au lendemain comme ça. C'est quelque chose que je n'avais pas à ce point saisi. Et de voir ma tante qui était comme une deuxième mère et que j'aimais tellement et qui était quelqu'un de tellement bienveillant, de souriant, enfin voilà, c'était vraiment une boule de bonheur quoi. Et je voilà, pour moi ça a été dur, mais en même temps je me suis dit voilà, il faut que je saisisse ma chance de vivre, d'être en vie et de réaliser mes rêves.
0: Vous allez nous l'interpréter d'ailleurs, je crois.
1: Ah oui, si vous voulez, je peux commencer par celle-ci. Hein.
0: Vous aviez peut-être prévu de chanter l'autre avant. D'accord.

0: Merci Laura.
1: Merci.
0: On va partir maintenant un peu sur les projets.
1: Oui.
0: Donc vous avez, je crois, deux très beaux projets. Un projet là bientôt, l'Africolor, le festival Africolor à Nanterre.
1: Oui.
0: Et puis un album en préparation, Adjoko.
1: Oui.
0: Qui est d'ailleurs votre prénom.
1: Oui, c'est mon aussi. Prénom togolais. Oui, tout à
0: voilà,
1: fait.
0: Voilà, votre prénom togolais. Oui. Africolor, peut-être d'abord.
1: Oui.
0: Vous pouvez, qu'est-ce que vous pouvez nous dire ? C'est quoi ce festival d'ailleurs ?
1: Ben, c'est un festival qui a 30 ans, qui est en fait, c'est plutôt de la musique du monde hein, qui est présente, plutôt la musique africaine. J'ai eu la chance d'être invitée par Sébastien Lagrave qui programme ce festival. Et du coup, en fait, normalement, je ne devais pas y jouer parce que mon album n'est pas encore sorti, mais il a eu vent et il a entendu un petit peu le projet en amont et il m'a dit que ce serait super que je puisse le présenter. Du coup, je vais jouer les titres de mon prochain projet et je vais aussi être en double plateau avec un brass band qui vient du Bénin, qui s'appelle Gangbé Brass Band. Et vu que, en fait, sur ce projet, j'ai joué avec un autre brass band, mais qui ne pouvait pas, en fait, pour des raisons voilà, de production, etc., c'était compliqué de faire venir tout le monde, le Sébastien Lagrave m'a proposé de jouer avec le brass band qu'il prévoyait de programmer au festival. Donc... j'ai hâte, ça va
0: et
1: être la semaine prochaine.
0: C'est quoi les dates ?
1: Voilà, le 22 novembre, 20h30, à la Maison de la Musique de Nanterre. Et voilà, j'ai hâte de voir comment ça va se passer, tout ça.
0: Bah c'est super comme projet.
1: Oui.
0: Ouais. Avant de parler de votre prochain projet, donc le CD, du coup on va parler du Togo aussi, mais peut-être pour faire le lien, c'est ce fameux beau clip, là aussi, je vous invite à aller voir le clip sur la chanson Flying Until,
1: ouais.
0: Qui est magnifique, qui a été tourné au Togo. Et donc vous aimez beaucoup en parler, enfin en tout cas quand j'ai préparé l'émission, c'est ce que j'ai vu, parce que vous avez travaillé avec des artistes musiciens togolais, avec des danseurs et avec un artiste, on va pas dire peintre parce qu'il est pas vraiment peintre.
1: Oui, tout à fait. Ouais.
0: Mais voilà, vous pouvez nous dire un peu parce que c'est vraiment intéressant comme démarche de création, je trouve.
1: Oui, alors du coup, comme j'avais envie de faire un retour aux sources, juste avec cette chanson, parce qu'après le reste de l'album, c'était pas forcément ça. Mais j'ai été touchée par un artiste qui s'appelle Tesprit, qui fait des tableaux à base de semelles, de claquettes, enfin, je ne sais pas comment on appelle ça, des tongs ou des flip-flaps, enfin, chacun appelle ça d'une autre manière. Mais du coup, il fait des magnifiques tableaux où il représente des enfants des rues, sans visage en fait, c'est-à-dire qu'il n'y a pas d'expression de visage, il n'y a pas les yeux, etc. Je l'ai rencontré, il m'a raconté un petit peu son histoire et que lui aussi il a été un enfant de la rue et que chaque tableau qu'il vend il va reverser une partie à ses enfants des rues. Ça m'a beaucoup touchée et je lui ai demandé s'il était d'accord pour participer à mon clip. Et j'ai contacté du coup toute une équipe togolaise parce que c'est vrai qu'il y avait les raisons financières, mais il y avait aussi ce côté de me dire bah, je vais en Afrique, j'ai envie de travailler avec des gens en Afrique, de les mettre en avant. Du coup, j'ai trouvé un super réalisateur qui s'appelle Dodo Adogli, qui malheureusement est décédé cet été, très tôt, il avait 29 ans. Et voilà, pour moi, ça a été quelqu'un de très important dans ma démarche déjà du retour vers le Togo, mais aussi qui a su trouver les bonnes personnes. Il faut savoir que moi, mon premier album, je l'ai autoproduit. Enfin, j'ai pas eu beaucoup d'aide, voilà. Donc, avec les peu de moyens que j'avais, il a vraiment tout fait pour qu'on puisse faire ce clip. Et donc voilà, je pense qu'après il faut le voir pour comprendre un petit peu ce que j'ai voulu mettre en lumière, mais ça raconte un petit peu l'histoire de cet artiste. Je l'ai représenté par un petit garçon au départ, et ensuite voilà, lui qui est un peu plus grand, voilà. Et puis avec des danseurs, et puis un peu le paysage togolais.
0: Oui, la danse est très belle d'ailleurs.
1: Merci.
0: Vous avez vous-même fait de la danse, je crois, non ?
1: Oui, c'est vrai, il y a longtemps, mais mais c'est toujours en moi et j'adore danser, ouais, donc c'était important. J'ai trouvé des super danseurs qui font d'ailleurs le tour du monde, je savais même pas, mais c'est des super danseurs qui font des ballets de jazz contemporain, etc. Et oui, j'ai eu la chance de travailler, alors je pourrais pas te redonner tous les noms, mais il y a Estelle Folly et voilà, des super danseurs.
0: Vous nous la chanterez tout à l'heure, je crois.
1: Oui. Hein.
0: Donc, votre projet de nouvel album, Adjoko. Si je reviens sur la langue, tout à l'heure, on parlait, vous chantez jusqu'alors en anglais, pas en français. Mais sur ce prochain projet, vous parlerez en Mina.
1: En Mina, voilà, c'est la langue de mon papa. Il y a beaucoup de langues, beaucoup d'ethnies au Togo, donc du coup c'est la langue qui vient de mon village Agbodrafo, enfin pas que de mon village, mais dans cette région qui est dans le sud du Togo. Et du coup, bah, je ne la parle pas, et ça c'est vraiment quelque chose qui est un peu au centre aussi de ce prochain projet, c'est-à-dire qu'en tant que métisse, souvent on manque d'informations d'un des deux parents, et je trouve ça hyper dommage que les parents ne parlent pas quand voilà, il y a un parent étranger qui ne parle pas la langue à leurs enfants. Et du coup c'est un peu un pied de nez que je fais pour dire que voilà, pourquoi mon papa ne m'a pas parlé, pourquoi il ne voulait pas m'apprendre, alors que ma maman française lui disait parle-leur. Elle était fière de ça et elle voulait au contraire. Et lui, de son point de vue, je comprends, parce que c'est quelqu'un qui arrive en France, qui a fait ses études après en France et qui voulait s'intégrer. Et du coup, pour lui, il fallait que ses enfants parlent très bien français et qu'on soit bon à l'école, etc. etc. Et c'est normal, je comprends et je lui en veux pas. Mais voilà, c'est un peu ce côté du coup que je vais chercher, d'aller chercher la langue. Alors, je ne la parle pas, je parle des petits mots. Et là, du coup, j'ai appris, je me suis fait aider pour bien apprendre les paroles, etc. Et les écrire aussi. Et voilà. Donc
0: ce sera en anglais et en Mina.
1: En anglais, Mina, et une chanson avec du français. Mais c'est, enfin voilà, j'en dirai pas plus. Après, vous laissez des surprises.
0: Oui, on n'aura pas le plaisir de connaître même pas un petit morceau de votre nouvel album.
1: Non, désolée.
0: Et donc vos inspirations, enfin. Enfin, vous allez puiser dans votre histoire, toujours.
1: Oui.
0: Parce que j'ai l'impression que c'est un peu un retour vers l'Afrique.
1: Oui.
0: Plus fort, parce que jusqu'alors, on en parlait tout à l'heure avant l'émission. Hein, moi, je ressens très fort cet attachement que vous avez à l'Afrique et cette envie dans votre prochain projet qu'elle soit très présente. Alors que dans votre premier album, c'est un album jazz où oui. L'Afrique, on la sent très peu. Oui. Donc c'est un peu un virage. D'ailleurs, je crois que vous parlez d'un nouvel envol.
1: Oui, tout à fait.
0: Vu ça.
1: Oui, oui. Il y a un petit peu, je ne sais pas, un peu, il y a, je dirais à partir de la période Covid, je me suis dit, mais je me sens un peu loin de ce que j'ai ressenti quand j'étais au Togo, des odeurs, des saveurs, de tellement de choses qui sont réconfortantes. Et en fait, j'ai fait un retour au départ simple, hein, si je n'avais pas d'idée en tête. Et j'ai cherché la maison familiale de ma famille, qui s'appelle, donc ma famille, c'est Prince Agbodjan. Donc, juste pour préciser que Prince, ce n'est pas un nom inventé, mais c'est vraiment mon nom togolais. Et en fait, en cherchant, je savais qu'elle était au bord de la mer, dans la ville, dans le village, et je me suis fait aider par des personnes, et ils m'ont amené jusqu'à la maison des esclaves. Et ils m'ont dit, c'est chez vous. Et j'ai dit, bah non, c'est pas là. Il m'a dit, mais si, en fait, ça vous a appartenu. Et ça m'a, j'ai commencé à pleurer. Je me suis dit, mais qu'est-ce que ça veut dire? Est-ce que ma famille serait liée à ces choses-là? Pourquoi on me dit que ma maison serait là? Et après, du coup, j'ai découvert que ma maison familiale était vraiment à 300 mètres de la maison des esclaves. J'ai essayé de poser des questions à mon père, à ma famille. J'ai pas eu trop de réponses. Je sais pas, en fait, tout ça. Mais c'est un peu tout ça que je vais questionner dans l'album. parler aussi de l'esclavagisme et de toutes ces atrocités que ont subi mes ancêtres ou qu'ils ont fait subir, parce que en fait je sais pas. En fait, je ne sais pas. Et c'est vrai qu'au départ, je me suis dit, est-ce que je dois me sentir responsable si jamais il y a eu des choses comme ça? Est-ce que je dois porter ça en moi ou pas? Et ça, c'est voilà, des gros questionnements aussi que
0: oui,
1: j'amène.
0: C'est des questionnements importants.
1: Important, ouais, important. Et du coup, je pense que voilà, cet album, il vient juste par rapport à un chemin de vie, à ce retour et à ces découvertes et ces questionnements aussi autour du métissage, qui est pour moi une question universelle de qui on est aussi, parce que il suffit pas que d'être métisse pour se demander qui on est. C'est aussi de là où on est né, avec quoi, dans quelle ville. C'est ça qui nous fait nous en tant qu'humains et en tant qu'identité à part entière. Et c'est pas que être métisse, mais je pense qu'en tant que métisse, c'est encore plus difficile de répondre à ce questionnement de qui je suis. Donc voilà. C'est
0: Alors, Adjoko, donc le CD n'est pas encore sorti,
1: non, du tout.
0: Mais vous avez donné un spectacle au Bénin qui s'appelle Adjoko.
1: Oui.
0: Donc c'était les chansons qui figureront sur cet album. C'était, il m'a semblé que, enfin, quand j'ai vu, il y a quelques vidéos quand même sur le net, qui a un peu du récit. Enfin, c'est pas que de la chanson.
1: Oui.
0: Il y a une mise en scène. Ce sera un spectacle unique ou c'est quelque chose que vous aimeriez refaire France, par exemple?
1: C'est une très bonne question. En fait, j'ai été reçue par un appel à projet qui s'appelle Togo Créatif au Togo. Ils m'ont permis de faire une résidence artistique pour pouvoir créer ce que j'avais en tête, justement, ce spectacle à Djoko. C'est venu du fait que j'avais juste écrit un texte. Je crois que je revenais du Togo et j'étais un petit peu fâchée parce que là-bas, il faut savoir qu'on ne me prend pas pour une Togolaise. On me dit que je suis blanche. Là-bas, on dit Yovo quand on est blanc. Yovo, voilà. Et pour moi, c'était révoltant. J'avais envie de leur montrer mon passeport, leur dire « Mais vous voyez mon nom, vous savez que je suis de là aussi. » Et du coup, j'ai commencé à écrire un texte comme ça. Je ne sais pas si c'était dans l'avion, mais j'étais très, très énervée. Je l'ai écrit très vite. Et j'en ai parlé. J'ai commencé des petits cours de théâtre à cette époque. Et j'en ai parlé au prof de théâtre. Il m'a dit « Mais tu as un texte, en fait. Tu as ton spectacle. » Et j'ai dit « Ah bon ?» Et ça m'a réveillée. Du coup, j'ai fait appel à un metteur en scène béninois qui m'a aidée à voilà, essayer de voir comment on pouvait mettre et la musique et ce texte, un peu de danse, etc. Du coup, j'ai fait un rendu de résidence d'abord au Togo. Et ensuite, j'ai été programmée à l'Institut français du Bénin. Et aussi dans le cadre d'un festival lié au Bénin, lié aux cérémonies vaudou. Enfin, c'est un festival annuel du vaudou. Donc voilà. Et jusque là, j'ai pas pu. En fait, il faut des moyens pour mettre en place ces spectacles-là d'envergure. Je pense que j'ai eu les yeux un peu plus grands que les moyens, mais j'aimerais bien pouvoir le remettre en place. Là, ce que je vais jouer au Festival Africolor, ça va être la version concert. De ce spectacle. Il n'y aura pas tout ce que j'ai mis en place.
0: Le CD, vous pensez le sortir à quel moment de l'année?
1: Printemps 2020.
0: Printemps,
1: ouais.
0: D'accord. Vous allez nous interpréter une deuxième chanson.
1: Oui.
0: Donc Flying Until. Voilà. Vous pouvez nous dire deux mots sur la chanson au-delà du clip?
1: Alors, Flying Until, c'est un petit peu cette question d'envol, de renouveau aussi. C'est marrant qu'on soit invité, Nash et moi. Bon, elle n'est plus là, mais j'ai l'impression qu'il y a, tu as bien trouvé, en fait. Je ne sais pas si c'était choisi, mais je retrouve beaucoup de choses dans ce qu'elle disait. Flying Until, voilà, c'est un peu cet envol, aussi le papillon qui est dans sa chrysalide et qui petit à petit sort, voilà. Moi, je le vois un petit peu comme une métaphore du papillon.
0: Merci. On vous écoute.

0: Merci.
1: Merci beaucoup, Laura.
0: Merci beaucoup.
1: Ben, on arrive au terme de l'émission, en fait.
0: Ouais, c'était bien.
1: Donc, je voudrais rappeler, en cette fin d'émission, la clôture du festival 2024 demain à Oissel, à 16h, avec Yema La Banda. Je voudrais également donner les dates auxquelles va être rediffusée cette émission. Donc le 20 novembre à 16h, le 23 novembre à 17h, le lundi 25 novembre à 17h également. Je rappelle que chaque année pendant le festival, tous les concerts sont couverts par une équipe de photographes, que vous pouvez aller voir toutes ces photos qui sont absolument magnifiques. D'ailleurs, je ne sais pas si vous avez vu des photos de votre concert, Laura.
0: Non, pas encore.
1: Eh bien, je vous invite à aller les voir. Elles sont très belles.
0: Merci.
1: On a une équipe de 8-9 photographes chaque année, en gros. Voilà. Je remercie Yves et Nico. Nico pour la radio HDR. Et Yves à la technique, et qui a la technique aujourd'hui, mais à la technique sur beaucoup de concerts. Et puis je vous remercie tous d'être venus à nouveau si nombreux et nombreuses. Je remercie encore Laura.
0: Merci à toi, Marie.
1: Voilà. Et je vous dis à l'année prochaine.
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0: 7h de l'après-midi.
1: Les 17h.
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0: 18h de l'après-midi.
1: Il est 18h.
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3: Ces affaires-là, c'est un peu comme des territoires inexplorés. Il y a cet espace sombre et plus humain, on se sent, et moins démuni face à la mort inéluctable. On ne comprend pas grand-chose au monde dans lequel on vit, honnêtement. On écoute les nouvelles, mais qu'est-ce qu'on maîtrise au fond ? Et ça, peut-être, ce sont quelques espaces sur lesquels on peut, à un moment donné, avoir le sentiment d'exercer une certaine maîtrise. À force de promener des torches comme ça et de poser de l'éclairage, de la lumière là où il n'y en avait pas avant, peut-être que j'ai l'illusion de maîtriser les choses. Moi, j'essaie, je suis face à un casse-tête. Je pense que Jacques Sals, dans cette affaire-là, a joué un rôle. C'est mon intime conviction, je ne peux pas l'adosser à une découverte précise ou à des faits vraiment précis, mais c'est un ensemble de choses, un sentiment.
2: Stéphane Troplin, comment va se terminer cette enquête ?
3: Je pense qu'elle ne va jamais se terminer. Se terminera forcément avec moi, un jour ou l'autre.
2: Est-ce que vous vous engagez déjà dans une cause que vous considérez comme perdue ?
3: Je pense que si je la considérais vraiment comme perdue, je laisserais tomber. Apporter de la lumière dans cette affaire ancienne dont tout le monde se fout aujourd'hui, j'ai du mal, des fois, vraiment à comprendre pourquoi je continue. C'est... Au fond, est-ce que j'aimerais vraiment un jour qu'on me dise ce qui s'est réellement passé ce soir-là ? Je me dis parfois que les vérités, elles sont décevantes. Elles sont parfois plus décevantes que la recherche elle-même. Même si comprendre certaines choses, ça me passionne. De tirer un pan de tissu sur quelque chose qui restait à couvert, ouais, ça c'est quand même quelque chose de... on peut pas décrocher de ça, ça c'est pas possible.
2: L'homme que l'on entend s'appelle Stéphane Troplin et il est perdu depuis plus de 20 ans dans une affaire criminelle du siècle dernier où tous les personnages ont disparu. Au départ, il s'agissait de défendre un homme, injustement enfermé pendant 41 ans. Cet homme, qui a défrayé la chronique pendant les années yéyé, s'appelle Lucien Léger. Il est accusé d'avoir tué un enfant. Persuadé de son innocence, Stéphane Troplin devra remonter le temps et enchaîner les hypothèses. Dans ce labyrinthe, un homme apparaît. Jacques Sals, Jacques le Gallois, Guy Hermin ou Henri Sals. Héros de la Résistance, il devient au fil des archives psychologue clinicien, décorateur, publicitaire, militant, statisticien, collectionneur d'art ou célèbre graphométricien. C'est cet homme que Lucien Léger accusera pendant 35 ans d'être l'assassin du jeune Luc Taron, victime collatérale d'un conflit entre espions. Sals, lui, ne sera jamais inquiété. Sa respectabilité de grand résistant, d'homme de lettres et de culture, le met hors de tout soupçon. Sauf que... Avec le journaliste Jean-Louis Ivani, l'écrivain Philippe Génada et son indicatrice Watts, ils vont découvrir un parcours totalement incohérent et rivaliser d'inventivité pour donner du sens à cette biographie. Dans ce film noir, les quatre victimes, consentantes, vont se perdre, au risque de basculer dans l'imaginaire. Sals, homme de l'orgueil, homme du défi, de l'intrigue et du secret, ne semble plus exister que pour semer le trouble, égarer, accumuler les titres et entretenir la confusion. Face à l'énigme, ces enquêteurs vont se retrouver face à un miroir et vont devoir dévoiler, par leur hypothèse, leur propre subjectivité, leur sensibilité, leur psyché. Jacques

0: attirant notre attention sur le cas d'un autre prisonnier, alors qu'il n'était pas du tout politique, lui, détenu à l'époque depuis bientôt 40 ans.
1: Lucien Léger.
0: Alors au départ, le nom de Lucien Léger me dit rien. L'affaire me paraît alors déjà assez délicate, puisqu'il est question de la mort d'un enfant. Alors là, on est très loin d'action directe. Et en même temps, quelque autre chose, un autre élément qui me surprend, c'est la constance avec laquelle le condamné a clamé son innocence. La vérité défendue par Lucien Léger est de nature à interpeller, encore une fois, n'importe qui a un esprit un peu tourné vers le romanesque. C'est un peu mon cas, hein, je ne veux pas m'en cacher. Le 26 mai 1964, Luc Taron sort de chez lui après l'école, rue de Naples à Paris, hein, on est dans le 9e arrondissement de Paris. Donc Luc Taron disparaît, à partir de là, il se volatilise. Le lendemain, petit matin, vers 5h, le 27 mai 1964, on va découvrir son cadavre dans la forêt de Verrières-le-Buisson, à Igny. Donc on est en banlieue parisienne, on est à une petite trentaine de kilomètres de Paris. Et un message va être apposé sur le pare-brise d'une de chevaux, revendiquant la mort de Luc Taron. Les policiers vont communiquer le message à la presse pour éventuellement déclencher des témoignages. On ne sait pas trop pourquoi ils le font, mais en tout cas, ils vont le faire. Et à partir de là, l'affaire va vraiment partir, va devenir vraiment l'enquête criminelle la plus spectaculaire menée en France, où un scripteur va s'emparer de l'ensemble des médias et va mener une danse macabre durant un mois, avant d'être finalement arrêté. Ce sera Lucien Léger. Lucien Léger arrêté en 1964, il fait des aveux complets. Pour expliquer son geste, Lucien Léger va simplement dire qu'il ne sait pas ce qu'il lui a pris. Donc là, tout de suite, effectivement, ça m'intéresse, hein, le fait que ce soit unique. Alors, quand je commence à explorer les archives presse, j'ai eu rapidement un contact avec un abonné du Monde Libertaire qui s'appelle Jean-Louis Ivani.
2: Au départ, moi, la sympathie pour Léger, je dirais que je l'ai eu tout de suite parce que j'ai vu à la télévision, quand j'avais 17 ans, une foule qui voulait lyncher un homme. Il avait deux policiers en tenue pour le protéger. Il y avait à peu près 1000 personnes pour le lyncher. En 64, je pensais qu'il était quand même... C'était lui l'assassin, comme tout le monde. Mais ça m'avait choqué.
0: Jean-Louis étant un témoin de ces années 60, pour moi, les années 60, c'est de l'histoire, vraiment. Hein. Je lui propose qu'on travaille ensemble sur les archives. Et là, donc, on voit apparaître Jacques Salles. Jacques Salles, il apparaît d'abord par une lettre qu'il adresse à Lucien Léger, alors qu'il est incarcéré. Une lettre un petit peu curieuse. Alors, je ne sais pas si elle est curieuse, parce qu'elle paraît banale, hein, comme ça, on la lit, et puis il s'adresse à un ami, hein, manifestement, et il demande à cet ami en quoi il peut lui être utile, mais surtout, il dit que je ne crois pas que vous soyez coupable, alors que personne ne lui a rien demandé, et que Lucien Léger, à ce moment-là, a avoué devant les enquêteurs, devant le juge d'instruction. Bon, Lucien Léger lui répond. Et là aussi, sa lettre paraît curieuse, comme avec un double niveau. Lucien Léger répond à un ami, et puis il dit comme ça, on s'avance dans le noir, on voit plus rien. À un moment donné, on nous dit, tu as fait ça parce que tu ne peux plus rien dire d'autre, et on devient coupable d'un crime.
3: Jean-Louis Ivani, avec Stéphane Troplin, vous avez donc commencé à écrire Le voleur de crime. Au début de l'enquête, que comprenez-vous de la personnalité de Jacques Salles et de sa place dans la vie de Lucien Léger ?
2: Écoutez, moi je pense que la place de Jacques Salles est importante. Il y a une rencontre. Et la rencontre, c'est celle de deux hommes en 62, c'est-à-dire en plein Trente Glorieuses, c'est-à-dire un an après la fin de la guerre d'Algérie, une sorte de Don Quichotte et Sancho Panza, un

0: de 40 ans, diplômé, ancien résistant, ancien déporté. Et en face, si je puis dire, il y a un petit jeune homme de province. La rencontre, elle a lieu grâce à un hebdomadaire, c'est l'Express, le 28 juin 1962. Le courrier des lecteurs de cet Express publie une lettre d'un jeune homme qui raconte sa vie très difficile à Paris, avec ses petits salaires, avec sa femme malade déjà, qui ne peut pratiquement jamais travailler, ou ça ne dure pas longtemps. Ils vivent à l'hôtel, et il raconte par le menu toutes les dépenses de survie qu'il doit faire sans être complètement à la rue ou en danger. L'Express le publie, et dès le numéro suivant, on a un autre lecteur qui lui réagit à ce courrier. Et lui, il dit, écoutez, moi aussi, je vis à l'hôtel. Et il dit, c'est un fléau, c'est extraordinaire, ce garçon. Vous savez qu'il y a en France 450 000 familles qui sont dans la situation de Lucien Léger, et même souvent bien pire. Je serais heureux que vous fassiez savoir à vos lecteurs, puisque vous avez titré intuitivement la lettre de Lucien Léger, un cas isolé, point d'interrogation, qu'il y a officiellement 450 000 familles, dans ce cas, dans un cas très similaire à Paris. Dans la France entière, cela monte à plusieurs millions, mais ce qui n'intéresse personne, les Français ne prêtent plus attention à cette crasse humaine qui affleure les abords rutilants de leur confort. Je cite, parce que c'est tout sale, ça. Sale, s'il est à la fois précis, il donne des chiffres, et en même temps, il a le verbe haut. Dès le mois d'août est créée l'Association pour la défense des travailleurs métropolitains mal logés ou sans logis, avec un président, Lucien Léger, et un trésorier, Jacques Sals. Et ils vont se voir plusieurs fois, et ça va faire un tandem, voire un couple. Ce tandem, il va fonctionner pas très longtemps. Il va fonctionner qu'un an, mais à temps plein.
1: Qu'est-ce que vous apprenez sur Sals pendant votre enquête à deux avec Stéphane Troplin ?
0: On apprend d'abord cette personnalité. Sals, il est à la fois scientifique, il travaille pour la publicité, il est poète, il est écrivain, il est journaliste, et il a trois noms. Il y a Jacques Sals, il y a Guillaumin, et il y a Le Gallois. Le Gallois, c'est celui qui écrit le bouquin
1: Combat pour nos
0: cadavres. C'est l'histoire d'un jeune homme qui se retrouve dans le bagne allemand où un médecin, style Mengele, lui inocule la lèpre. Ça, c'est une multitude de cartes de visite. Vous voyez, c'est ça qui m'a impressionné.
2: Alors donc, pour expliquer cette rencontre nocturne, vers 11h, Lucien Léger va expliquer qu'il a vu un enfant dans le métro qui lui semblait un peu désemparé, qu'il a d'abord voulu lui venir en aide, et qu'il a essayé de le faire revenir chez lui, mais l'enfant voulait plutôt faire une balade en voiture, ce qu'ils vont faire jusqu'au bois de Verrières, et là, éclipse de conscience, Lucien Léger étrangle Luc Tarrant. Bon, ça, ce sont les aveux. Il va réitérer à de nombreuses reprises au cours d'une instruction qui va durer un peu plus d'un an. Et au cours de cette instruction, en 1965, Lucien Léger va revenir sur ses aveux et là, va dévoiler une vérité tout à fait différente, où il est question d'un tiers, d'abord nommé Henri, ensuite Henri Molinaro, qui a eu des ennuis avec le père de Luc Tarrant pour une histoire d'argent et que pour faire pression sur Yves Tarrant, il a enlevé son enfant et... au cours de la soirée, les événements ont mal tourné et Luc Tarrant est mort accidentellement. Lucien Léger prétend à ce moment-là avoir voulu protéger son ami. Il dit qu'entre eux, il existe une amitié très importante, très forte. Pour lui, il était hors de question de le dénoncer, mais qu'aujourd'hui, ce dénommé Henri avait la possibilité de le faire sortir, au moins d'apporter de manière anonyme une preuve de son innocence. Il ne l'a pas fait. Lucien Léger, maintenant, reprend un peu les rênes et dévoile ce qui doit, d'après lui, être la vérité.
0: Et ça va aller jusqu'au procès en mai 66, où il y a peu de témoins de la cités par la défense, mais il y en a un, et c'est Sals, ancien résistant. C'est-à-dire qu'en plus, il s'exprime très bien. C'est un charmeur. En fait, l'expert le plus intéressant de ce procès, c'est Sals. Alors qu'il y a une ribambelle avant, qui sont des sommités depuis 20 ans, depuis 30 ans. C'est François qui suit le procès, qui parle du très pittoresque Monsieur Sals.
2: Lucien Léger est condamné à perpétuité. Ensuite, passé le procès, Jacques Sals disparaît complètement de la scène. Hein, voilà. Jacques Sals réapparaît dans les années 70. On a les éléments de courrier de la femme de Lucien Léger, Solange, où elle parle d'abord d'un JS, ensuite Jacques Sals, nommé, comme du meurtrier de Luc Taron. Elle l'aurait vu, ils auraient discuté, il l'aurait reconnu, elle l'aurait imploré de venir en aide à Lucien par n'importe quel moyen. Il aurait répondu qu'il n'en était pas question, qu'il fallait qu'elle se tienne tranquille, que sinon il allait lui arriver des ennuis. Plus tard, je tombe sur les courriers de Lucien Léger au moment où sa femme meurt, puisque Solange Léger meurt en janvier 1970. Lucien Léger a présenté la mort de sa femme comme suspect. Il n'a pas dit qu'il s'agissait nécessairement d'un meurtre. J'ai tout envisagé. Hein, elle était fragile, elle était de santé fragile. À l'époque, c'était en janvier, il faisait froid, la grippe sévissait. C'est possible aussi qu'elle ait été très malade. Je n'exclus rien, y compris la possibilité qu'elle ait été supprimée. Et je tombe donc sur la lettre qu'il va écrire au procureur, où là, il donne pour la première fois le nom de Jacques Sals. Il présente Jacques Sals comme étant le véritable meurtrier, le véritable auteur de la mort de Luc Taron. Il explique que Henri Molinaro et Jacques Sals, donc deux membres du fameux réseau qui avaient des ennuis avec le père de Luc Taron, en l'occurrence une somme d'argent qui avait été dérobée au réseau, 15 000 francs nouveaux. Donc les deux hommes ont décidé d'enlever son fils. Ils n'avaient pas l'intention de lui faire de mal, mais ils avaient l'intention de faire pression sur le père. Et puis en fait, en cours de chemin, ils ont plutôt décidé de le lâcher dans la campagne. L'enfant s'est mis à crier. Et Jacques Sals, pris de panique, aurait voulu le faire taire et lui aurait plaqué le visage contre la terre sur le bas-côté de la route. Il l'a maintenu trop longtemps. L'enfant ne bougeait plus. Luc Taron était peut-être mort. En tout cas, les deux hommes ont paniqué. Ils l'ont remis dans la voiture. Ils l'ont transporté aux abords d'un bois, pas très loin. Et ils sont repartis ensuite dans la capitale où ils ont retrouvé Lucien Léger pour lui demander un alibi. Cette version-là, on peut la battre en brèche parce qu'elle est évidemment contestable sur plusieurs aspects, en tout cas très largement questionnable. Il n'empêche que de 1970 à 2008, Lucien Léger va maintenir ce rôle joué par Jacques Sals.
1: Et donc il dit, il accuse son ancien compagnon d'armes.
0: D'ami, qui est peut-être le meilleur. Et puis pendant un an, ils ont été très amis, mais il l'accuse. Alors, je sais pas. Moi, je ne crois pas à la version de Lucien.
1: Vous voyez pas Sals tuer un enfant?
0: Ben non, Sals, c'est pas. Sals, c'est ce qu'il fait quand même. Je sais pas. Je peux pas vous dire. J'ai pas de réponse. Je n'y crois pas. C'est surtout la version de Lucien qui me dérange. Quoi. Sals au milieu. Qu'est-ce qu'il en a fait? Sals, il veut la lumière, il veut pas l'ombre, il veut pas être un réseau d'enseignement, il s'en fout. Ou alors, c'est une histoire, mais alors...
2: Le réseau dont parle Lucien Léger, alors lui, il dit que c'était un réseau qui recueillait des renseignements de l'OTAN, et que ces renseignements étaient ensuite transmis par différents canaux jusque dans les pays de l'Est, voire jusqu'en Chine. Là, je sens qu'on rigole au fond de la salle. Je trouve moi-même que tout ça est bien rocambolesque. D'abord, Henri Molinaro jusqu'à aujourd'hui. On ne sait pas qui il est, on ne sait pas s'il a existé. Ça reste encore aujourd'hui un personnage de fiction. Jack Sass, lui, il a le mérite d'exister, mais lorsqu'il va être mis en cause dans les années 70, il va assez rapidement produire d'abord un alibi en béton pour la nuit du crime, et ensuite il va discréditer les affirmations de Lucien Léger en se présentant comme un banal graphologue, graphométricien. Alors, moi, effectivement, j'ai bien envie d'y croire parce que depuis le départ, je me suis inscrit dans une démarche de soutien. Donc, moi, j'ai cette faiblesse vis-à-vis de Lucien et j'en suis parfaitement conscient. Hein. Je sais que j'ai tendance à vouloir lui donner absolument du crédit. Néanmoins, bon, je ne suis pas non plus complètement stupide et je vois bien que cette histoire de réseau, elle n'est pas très, très solide. En tout cas, il y a des choses qui sont peu crédibles. Le fonctionnement tel qu'il le décrit, il parle de, ils se réunissent dans un des appartements, il n'y a aucune cloison entre les uns et les autres, ils se connaissent, ils font une espèce de voyage depuis Paris jusqu'à Budapest, un pays qui est encore derrière le rideau de fer, où les visas sont quand même pas simples à obtenir, où les contrôles sont nombreux, ils sont à trois dans la voiture, enfin bref, c'est quand même dur à avaler hein, tout ça, j'en suis très conscient, et en même temps, Lucien Léger, quand il parle de Budapest, il parle d'un endroit qui s'appelle la Taverna, où ils sont allés, ben, la Taverna existe. Moi, je m'aperçois qu'on est en train de recréer comme un décor. Moi, concrètement, j'ai un disque dur qui est vraiment rempli de documents, de photos, de synthèses. Enfin, en tout cas, personnellement, moi, je passe à un autre niveau, c'est-à-dire un niveau que je qualifierais d'un peu obsessionnel. Je pense, je me lève, Lucien Léger, je fais ma journée, Lucien Léger, Luc Taron, je termine, je pense vraiment qu'à ça, quoi. Parallèlement à ça, on essaie de retrouver les derniers témoins. Parmi ces témoins, évidemment, il y a Jacques Sals. Mais c'est un témoin un peu particulier, puisqu'il est présenté par Lucien Léger comme le meurtrier de Luc Taron. Donc moi, je pars la bande en me faisant passer pour un passionné de graphologie, j'obtiens ses coordonnées téléphoniques puisqu'il est sur liste rouge et je l'appelle. On est en 2006. Je m'aperçois qu'on est voisins. Il habite rue des Montibœufs. Moi, j'habite avenue Gambetta à Paris, tous les deux dans le 20e. Alors au début, notre conversation, moi j'avance un peu à pas feutré, j'avoue que je suis pas très fier de moi. Je parle d'abord graphologie parce que, bon voilà, comme je me suis fait passer pour un passionné, je suis obligé d'en passer par là. Je m'aperçois en l'ayant au bout du fil, d'abord je m'adresse à un vieux bonhomme. Je me demande qu'est-ce qui m'a pris d'importuner un vieillard qui avait pas du tout besoin de ça. Enfin bref, je sais pas trop ce que je suis en train de faire là. Et puis, évidemment, je me dis, bon, faut quand même que tu ailles jusqu'au bout. Donc, à un moment donné, je finis par enlever mes pantoufles et je mets mes gros sabots. Et j'aborde le cas Lucien Léger. Mon interlocuteur prend une espèce de voix très désagréable, des accents métalliques. Et très rapidement, il me dit, mais qui êtes-vous? Où habitez-vous? Ça, je m'en souviendrai toujours. Deux questions. Qui êtes-vous? Où habitez-vous? Je lui donne mon nom, que je lui ai donné au départ. Je n'ai pas donné de faux nom. Je lui rappelle et je lui donne mon adresse. Il raccroche. Et là, j'ai peur. Je me dis, qu'est-ce que tu viens de faire? Est-ce que tu maîtrises vraiment tout? Ça dure quelques minutes. Puis après, je me reprends, évidemment. Puis je continue. Je rencontre à Jean-Louis. Jean-Louis n'est pas très intéressé, je le sens, hein, par Jacques Sals. Ça ne lui parle pas beaucoup, hein, cette histoire. Et moi, je me dis, mais il y a quelque chose, je ne sais pas quoi. Quelque chose au fond de moi me dit, il faut que tu continues à gratter. Et on a eu ensuite une seconde conversation avec lui.
3: Donc là, c'est Jean-Louis Vanni.
2: Voilà, Jean-Louis Vanni prend son téléphone et l'appelle.
0: Alors, je l'appelle parce que je suis un journaliste. Et je dis, mon projet... Lucien Léger vous accuse d'être le véritable assassin, ou du moins l'un des principaux complices, de l'assassinat du petit Taron, et qu'il a payé pour vous, et tout ça. Mais c'est un fou, mais c'est un fou. Et puis il commence à me raconter son passé de militant anti-nazi, et tout ça. Bon, d'accord, on continue. Et puis il me dit, si le livre paraît et que vous faites ces accusations-là, je vous accuserai. Je reçois une lettre recommandé avec accusé de réception, où il me dit qu'il va me faire un procès. Si jamais il y a ça dans notre livre que nous préparons et si jamais il sort. Et il me donne le nom de son avocat. Je ne réponds pas. Et puis je dis, tiens, mais c'est quoi cet avocat? Et je vais chercher. Et cet avocat était mort depuis 12 ans. Moi, à mon avis, c'est un génie vieillissant à ce moment-là. Mais il y a une part de mythomanie aussi, probablement, chez ce genre d'homme, enfin, je veux dire.
1: On peut dire que Sals et Lucien se sont bien trouvés, en quelque sorte.
0: Ah, mais moi, je pense qu'ils se sont bien trouvés. Et je me demande même si le fait de Lucien d'accuser Sals n'est pas une vengeance, quelque part. Une petite vengeance, un petit règlement de compte.
2: Lucien Léger sort de prison en 2005. On est même dans le van qui l'emmène depuis la prison jusqu'à son nouveau domicile. C'est la première fois qu'on se voit. C'est un moment un peu curieux. Évidemment, Lucien Léger, sorti de prison, il n'a pas le droit de s'exprimer publiquement sur les faits. Mais à nous, évidemment, entre nous, on discute de ce qu'on veut. Donc Jean-Louis et moi particulièrement, j'ai beaucoup, beaucoup d'attentes sur sa version, sur tout ça. J'ai d'autant plus d'attentes qu'on a retrouvé les traces de Jacques Sals, qui vit encore. Qu'est-ce qu'il compte faire? Bon, au début, il est un peu évasif, il nous dit « non, c'est encore un peu trop tôt ». Bon, et puis je reviens à la charge à une ou deux reprises ensuite, et puis à la deuxième reprise, je crois que je suis un petit peu plus ferme.
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4: Voyons, Léger, est-ce que vous sentez la position impossible où vous me mettez?
2: Écoute, Lucien, tu vas pas continuer comme ça à observer le silence alors que le dernier des protagonistes est encore vivant, celui que t'accuses. Tu peux pas. On va finir par trouver ça bizarre. On a son numéro, on a son adresse. Tu risques rien à le contacter, à avoir cette conversation d'homme à homme avec lui.
4: Voyons, nous sommes face à face, tous les deux. Il y a un courant de sympathie entre un accusé et son défenseur. Vous avez confiance en moi, je crois. Alors, je vous en conjure, parlez, sinon ma plaidoirie est impossible. Parlez. Et Léger ne mange pas. Mettons-nous sur un séant. Nous sommes en plein délire, monsieur le président.
2: Et puis voilà, il s'arrête, il me regarde avec un air un peu grave, il me dit « Tu sais Stéphane, j'ai pas du tout envie d'y retourner. » Alors bon, je le regarde, là je comprends ce qu'il veut me dire. En fait, sous la conditionnelle, il suffirait qu'il prenne contact avec Sals et que Sals le signale au procureur et au juge des libertés, Lucien retourne immédiatement en prison. Bon là, je me sens un peu bête avec ma question, parce que je me dis oui, c'est vrai que c'est lui qui prend les risques et pas moi. Moi, j'ai aucun risque là-dedans, à part celui de vouloir... C'est pas un risque, c'est juste mon petit fantasme d'avancer, de découvrir peut-être la vérité, de jouer un rôle finalement. Hein. Il y a de ma part, hein, je pense, un petit peu de narcissisme aussi.
4: Léger, je vous adjure de parler en Lucien Léger et pas au nom d'un personnage extraordinaire que vous pourriez construire encore. Je vous en conjure, parlez, sinon ma plaidoirie est impossible.
1: Mais attendez, vous défendez un homme qui ne se défend pas?
0: Bah, qui reste dans sa mythologie, dans son mythe. Oui. Mais il ne nous aide pas, quoi.
1: Mais ça ne vous a pas rendu fou?
0: Ça ne nous a pas empêché de faire le bouquin, c'est tout. Ouais. Mais non, on n'a pas réussi. Il commençait un truc, on avait le magnéto, et puis il parlait d'autre chose, et puis... Mais qu'est-ce qu'il pouvait dire? Soit c'est moi l'assassin, non. Et est-ce qu'il avait aussi pas un peu honte de sa version, et qu'il avait peut-être pas envie, par sympathie pour nous, de la remettre, quoi. J'extrapole, là. C'est pas que je veux me décharger de quoi que ce soit, mais je pense qu'on a fait le plus ce qu'on pouvait faire, Stéphane et moi.
1: Et vous vous êtes pas engueulé en disant « mais dis-nous, il faut que tu nous dises, on a passé des années ».
0: Non, enfin, on s'est un peu moqué, mais on n'a pas été jusqu'à l'engueuler. C'est vrai. Mais il est mort quand même assez rapidement.
3: 3 ans.
0: 3 ans, quand même. C'est beaucoup 3 ans, c'est vrai.
4: Le président à son tour s'adresse à l'échec. Est-ce que vous avez pensé à ce petit Luc dont vous parlez dans vos lettres? Ce petit Luc qui devait ressembler au petit Lucien Léger que vous deviez être à l'âge de 11 ans. Lui aussi, le petit Luc, il attend que vous parliez. Silence. Mais même si c'est vous le coupable, Léger, parlez! Silence.
2: Lucien Léger, on va se voir régulièrement, donc entre 2005 et 2008. Et en 2008, j'ai un coup de fil. Une journaliste de l'AFP qui me demande des informations sur la disparition de Lucien Léger. Je comprends que son corps a été trouvé chez lui et qu'il était mort depuis maintenant une quinzaine de jours. Voilà, donc y a un monde qui s'écroule puisque nous, Jean-Louis et moi, on est engagés à fond dans la rédaction de notre bouquin. On a un coup, ça porte un, pas un coup d'arrêt, mais on réfléchit avec Jean-Louis à la poursuite ou pas, puis on décide de poursuivre. J'ai appris la mort de Jacques Salles en 2010, 2 ans après Lucien. C'est pas que c'est curieux, c'est la vie. Jacques Salles a vécu sa vie, et quoi qu'il ait fait, ça n'intéresse que des gens comme moi et Jean-Louis éventuellement. Donc notre bouquin, il paraît en 2012, et c'est un livre qui est un livre finalement très frustrant pour le lecteur, parce que à la fin du livre, on n'est pas parvenu à démêler les fils de cette histoire inextricable. On a réussi à discréditer l'accusation portée contre Lucien Léger et ce qui l'a mené en prison pendant 41 ans. On peut dire aujourd'hui, nous en tout cas on l'affirme, Jean-Louis et moi, que Lucien Léger n'est pas coupable. En revanche, on ne pourra jamais dire que Lucien Léger est complètement innocent.
1: Et alors donc, votre position commune à Stéphane Troplin et à vous, quand sort le livre, c'est de ne pas trop s'intéresser à Salles, qui est plutôt une mauvaise piste pour trouver l'assassin.
0: C'est une mauvaise piste pour trouver l'assassin, mais par contre... Salles, c'est un personnage de roman. C'est, comme vous dites, qui aspire à tout ce qui bouge dans cette société. Et Dieu sait si ça bouge à l'époque. L'occupation, la résistance, les camps de concentration, les retours, la guerre d'Algérie, les guerres d'indépendance, la décolonisation, la France qui s'ennuie, comme dirait Yanson Ponté 2 ans avant l'affaire, dans le monde. Voilà, c'est les Trente Glorieuses. Et le personnage, nous sommes un peu restés aussi sur notre faim quand même par rapport à Salles.
2: Jacques Salles est un simple graphologue, ancien résistant français en Allemagne. On ne peut pas vraiment en dire plus. Hein. On donne la version de Lucien Léger. On évoque cette correspondance un peu curieuse en prison, ces 2 lettres envoyées avec... comme ce qui apparaît comme un langage pas codé, mais avec des sous-entendus, mais c'est tout, on va pas beaucoup plus loin que ça. Donc notre livre, il est publié en janvier 2012. En septembre 2012, j'ai quitté Paris. C'est terminé, j'ai tourné cette page et je passe à autre chose. Donc je passe véritablement à autre chose.

0: Philippe Génadin, en 2017, vous sortez La Serpe. Comment avez-vous choisi de consacrer votre livre suivant sur Lucien Léger ?
1: Alors en fait, à chaque fois que je termine un livre, je ne sais pas que je cherche un sujet, mais j'ai l'esprit, disons, qui s'ouvre plus. Mais là, c'est un hasard, c'est tout à fait par hasard. J'avais une émission sur France Inter qui devait, où je devais rencontrer Henri Leclerc, un avocat très célèbre, un ancien avocat. Il venait de sortir un livre, lui, qui s'appelait La parole et l'action, qui raconte sa vie un peu. Et donc je le lis, c'était très intéressant, passionnant, ce type a fait des choses incroyables dans sa vie. Et puis, dans la lecture, il parle de quelques-unes des grandes affaires de sa vie, et en particulier, il parle de Lucien Léger. Jamais de ma vie j'ai lu ce nom, je ne connais pas cette affaire du petit Luc Taron, je ne connais pas. Il doit y avoir peut-être, je ne sais pas, je vais peut-être dire une bêtise, mais 4-5 pages sur l'affaire Lucien Léger dans son livre. Le soir, j'ai cette rencontre, c'était le soir, et on se retrouve en dehors, après l'émission, tous les deux, en dehors de la maison de la radio, à attendre un taxi. Et je lui dis, ah, il y a une affaire, maître, qui m'a vraiment beaucoup intéressé dans votre livre, c'est Lucien Léger. Et la réponse d'Henri Leclerc est très curieuse. Il me dit, non, le type était fou, ça doit être lui, il était à moitié fou, il était menteur, c'est du passé, je ne veux plus en parler. Ce qui m'étonnait, parce que Henri Leclerc est un humaniste, quelqu'un qui vraiment a une âme forte et qui s'intéressait à ses clients, et qui balaye ça comme ça. Et du coup, ça a eu l'effet inverse de celui que ça aurait pu avoir, c'est-à-dire, puisque lui me dit, non, n'en parlons pas, ça n'a aucun intérêt, c'est passé. Et il racontait n'importe quoi, ce bonhomme. Ça a eu l'effet inverse et j'ai commencé à... Dès que je suis rentré chez moi, j'ai allumé mon ordinateur et j'ai cherché. Et une des premières choses, en dehors des papiers dans les vieux journaux de l'époque qu'on peut trouver, première chose que j'ai trouvée, c'est le voleur de crime de Stéphane Troplin et Jean-Louis Ivani, qui avaient l'air d'être à la fois les seuls, 60 ans après, à s'intéresser encore à cette affaire, et surtout... C'est ça qui m'a happé dès le début. Je n'ai rencontré personne qui puisse imaginer que Lucien Léger n'était pas l'étrangleur et l'assassin du petit Luc Taron. C'était les deux seuls, mais vraiment, j'ai cherché partout. Et donc voilà, je me suis procuré, non sans mal d'ailleurs, le livre de Jean-Louis et Stéphane. Je l'ai lu, mais en deux jours, alors que c'est un gros pavé. Là, après avoir lu leur livre, je me suis dit, je vais écrire quelque chose. Là, c'était une certitude pour moi. Je vais retrouver les dossiers d'instruction, d'enquête, le procès, tout ça. Et donc, mais j'étais dans mes petits souliers, parce que j'ai évidemment compris en lisant leur livre qu'ils avaient travaillé des années là-dessus. Leur livre, chez un petit éditeur, un livre énorme et extrêmement dense et complexe, c'était assez peu vendu à l'époque. Moi, je sortais de La Serpe où j'avais eu le prix Femina, où mon livre avait eu énormément de succès. Et donc, j'aurais dit... Si vous me donnez l'autorisation, je me servirai de tout votre travail pour en faire un roman qui, j'espère, aura du succès. Jean-Louis Ivani, bon gars, vas-y, fais comme tu veux. Et Stéphane, je sens, un peu gardien du temple, me dit, écoute, viens me voir, il habite en dessous de Saint-Malo. Et je sentais que c'était pas l'entretien d'embauche, mais vraiment l'examen de passage, quoi.
2: Quand il nous contacte, je ne suis pas tranquille parce que je me dis « Oh là là, il va ouvrir cette affaire qui n'est pas simple et il va nous fabriquer une vérité. Et ce n'est pas une vérité qui va forcément servir la cause. »
3: Oui, mais la vérité, c'est la vérité.
2: Oui, la vérité, c'est la vérité. Mais la vérité, qui peut la connaître dans ce genre de... dans une affaire criminelle, c'est compliqué. On est toujours en train de la construire d'une certaine manière avec une part de... une part de subjectif, donc de discutable. Quand on se voit pour la première fois à Combourg, moi je suis un peu sur mes gardes. Et puis on parle. Philippe est quand même, c'est quand même quelqu'un de très sympathique. Donc là, je décide de lui faire confiance, comme j'ai pu faire confiance à Lucien à un moment donné. Je lui dis, voilà, on y va.
3: Après une dizaine d'années de pause, qu'est-ce que vous ressentez quand vous apprenez que toute cette matière va être remuée à nouveau ?
4: C'est compliqué. Moi, je suis plutôt content. Mais en même temps, comme c'est un livre qu'on a eu... On en sort touché d'un travail comme ça. Notre travail sur Lucien Léger à Stéphane et moi nous a touchés, quoi. Je veux dire, on nous a éprouvés. Et donc, c'est difficile. C'est difficile. Par exemple, pour moi, ça a été un moment difficile. C'est Philippe... nous a fait état de ses recherches. On avait des sortes de débats. Des fois, Non. Puis en même temps, je trouvais que ce qu'il disait était très intéressant quand même.
2: Il y a certaines pièces sur lesquelles lui s'arrête plus longuement. Et ça n'a pas été simple pour moi de voir les pièces réinterrogées, qui fait plus parler que moi je n'ai pu le faire, de m'apercevoir que à des moments j'avais été faiblard.
1: J'ai tenu à revoir moi-même tout ce qu'il avait vu, et c'est des dizaines de milliers de documents, quoi. C'est énorme, c'est le plus gros dossier que j'ai vu pour l'instant, moi, depuis que j'écris ce genre de livre. Et ça a duré longtemps. Normalement, j'écris un livre tous les 2 ans. Là, il y a eu 4 ans entre la SERP, mon livre d'avant, et la publication du Printemps des Monstres. Et j'ai eu une correspondance par mail. Si on l'a publiée, elle ferait la taille de nos 2 livres réunis, presque. Hein. Avec Stéphane, un peu avec Jean-Louis, enfin assez régulièrement avec Jean-Louis, mais surtout avec Stéphane. Alors à propos de Jacques Sals, ma première impression est une frustration qui est, je pense, la même qu'ont ressenti Stéphane et Jean-Louis, c'est-à-dire l'impression forte et presque la conviction, mais qui n'est pas étayée par grand-chose, que ce type est louche et qu'il a quelque chose à voir dans cette histoire. Jacques Sals a été le seul, au moment du procès, là il y avait carrément l'étrangleur, Lucien Léger, était... pire que le diable, pire que l'ennemi public numéro 1. Et il y a une seule personne en France qui le défendait, c'était Jacques Sals. Donc ça, il y a une certitude qu'il y a une sorte de binôme assez paradoxal et déséquilibré parce qu'ils ne se ressemblent pas du tout, en tout cas dans les premières couches de surface, entre Lucien Léger et Jacques Sals. Donc très vite, on s'est rendu compte que le nœud de tout ça, ce qui pouvait éventuellement expliquer toute cette affaire, c'était Jacques Sals. Et donc, en fait, tout simplement, je vais sur Internet, et la grosse différence, parce qu'Internet évidemment existait à l'époque où Jean-Louis et Stéphane faisaient leurs recherches, la grosse différence, c'est Gallica, qui est le site numérique de la BNF, qui est une mine d'or, dont moi je me sers toujours dans tous mes livres. Et donc, je suis allé sur ce site, et je tape le nom de Jacques Sals dans la barre de recherche. Et à l'époque, j'ai eu un résultat, qui était un vieux numéro en 41, je crois, de l'Action française, où son nom était simplement cité, où le journaliste de l'Action française disait « Notre jeune confrère Jacques Sals a cru bon de, je sais plus quoi, de se féliciter de je sais plus quoi, dans les colonnes de l'Union française ». L'Union française, c'était un journal collabo, une petite publication, presque pas un fanzine, mais bon, de la région lyonnaise. Et donc j'ai retrouvé, voilà, comme ça, mais peu à peu... De numéro en numéro, je retrouvais un article de Jacques Sals, un autre, il devenait de plus en plus présent dans les... Et donc je découvre que Jacques Sals, entre 41, donc il a 21 ans, je crois, et 40, le printemps 43, ou fin 42, écrit très régulièrement, prend de l'importance, devient responsable de la section jeune du groupe Collaboration sur Lyon. Et donc c'est vraiment, ce qu'il écrit, c'est vraiment à la fois assez cinglé. C'est-à-dire qu'il y a pas mal de références à la mythologie celte. Enfin, il y a tout un discours, toute une phraséologie un peu qui me dégoûte un peu. Et puis surtout, c'est très pro-nazi, quoi. Enfin, c'est vraiment les Allemands vont nous sauver et vive la jeunesse et tout ça. Enfin, toute cette idéologie-là. Et à partir de là, les soupçons, mais les impressions, les sentiments qu'avaient eu Stéphane et Jean-Louis se concrétisent, se matérialisent sur quelque chose de vraiment... Parce que on savait, et Stéphane et Jean-Louis en parlaient, que Jacques Sals, toute sa vie, s'est présenté comme un résistant, vraiment, qu'il a produit des documents, comme quoi il avait été dans le Vercors, dans le Maquis, un héros de la résistance, vraiment. Et là, tout à coup, on se rend compte que, au moment où il prétend avoir été dans la résistance, il écrivait dans ce journal des horreurs pour faciliter l'arrivée du nazisme en France, quoi.
3: Comment vous prenez cette nouvelle ?
4: De la collaboration.
3: La collaboration de Sals.
4: Ça me situe le personnage. Il est collabo quand il faut, il est STO quand il faut, il est résistant quand il faut. Vous avez toujours un Jacques Sals là où l'histoire se passe, se déroule. Il lui manquait que ça, la panoplie, quoi.
2: Moi, je tombe des nues. Vraiment. À partir de là... mon image, l'image que j'ai de Jacques Sals, elle s'effrite et elle laisse apparaître quelqu'un que j'avais un peu pressenti au départ. C'est-à-dire que ces histoires de résistance, au début, m'avaient paru un peu questionnables. Je me disais, tiens, mais est-ce que tout ça est vrai? Ça me paraît quand même, ces histoires de dates. Je me dis, lui aussi, quelque part, il a peut-être fantasmé un personnage qu'il aurait aimé être. C'est possible aussi, hein.
3: Alors, qu'est-ce que ça apporte à l'enquête de Lucien Léger ?
1: Alors, ça apporte... parce qu'en fait, c'est Lucien Léger qui a, dans les années 70, après presque 10 ans de silence, qui a nommé et dénoncé Sals comme étant le responsable de la mort de Luc Taron. Évidemment, personne ne l'a jamais cru. Et Sals se défend dans les journaux, fait paraître des droits de réponse, des communiqués, des trucs, en disant « mais j'ai été un grand résistant, je n'ai rien à voir avec tout ça, je suis un... bon, voilà ». Donc, ce que ça apporte à l'histoire, c'est de se dire... c'est qu'on comprend que Lucien Léger, il avait raison, quoi. C'est-à-dire qu'il disait « Sals n'est pas celui qu'on croit ».
3: Et alors comment on a le sentiment que toute l'enquête est mal partie depuis le départ, depuis les années 60? Parce que pendant le procès et pendant la tentative de révision du procès, l'aura de Jacques Sals, grand résistant, a quand même joué.
1: Oui, mais alors là, peut-être pour une fois, si l'enquête est mal partie, a été mal menée, c'est pas la faute des enquêteurs, c'est pas la faute ni des policiers, ni du juge d'instruction, c'est la faute de Lucien Léger. Hein. C'est-à-dire que Lucien Léger, quand même, à son procès, où toute la France voulait lui couper la tête, Jacques Sals a témoigné à 3 mètres de lui. Donc Lucien Léger aurait très bien pu dire pendant son procès, c'est ce type qui est au cœur de tout ça. Et non, Lucien Léger est quand même resté 10 ans sans dire un mot de travers. C'est d'ailleurs ce qui, même maintenant, ou même en tout cas avant la publication de nos livres, fait que les gens disent « bah oui, c'est un peu facile ». Mais en réalité, c'est-à-dire que nous, on ne peut pas vraiment reprocher, donc encore une fois, aux enquêteurs de 1964, ils n'avaient aucune raison de se tourner vers Sals. Et ceux de 70, 10 ans plus tard, nous, on a vraiment... Stéphane, Jean-Louis, après c'est un peu désintéressé de Sals, mais on a vraiment cherché, moi ça me rendait fou, non seulement parce que je n'aime pas les choses obscures et qu'on n'arrive pas à éclaircir un peu, et puis surtout, d'une manière peut-être cynique, mais en tout cas c'est mon travail, parce que j'écrivais un livre et que moi je voulais, à la fin de mon livre, pouvoir dire j'ai la preuve que Jacques Sals est mêlé de très près à la mort de Luc Taron et que c'est à cause de lui que Lucien Léger a fait 42 ans de prison. On a cherché, mais comme des fous, avec tous les moyens possibles aujourd'hui, qu'évidemment les gens, y compris le commissaire de la rue, n'avaient pas dans les années 70, ben on n'a rien trouvé. Moi j'avais cette impression d'avoir un collier de perles rares qui vaut une fortune et qui me manquait juste le fermoir. Et donc le collier ne sert à rien, on ne peut pas se le mettre autour du cou. Et il manquait juste peut-être un 2,5 mm d'espace entre Yves Taron, Jacques Sals et Lucien Léger pour que tout se connecte. On n'a pas réussi à trouver, donc on ne peut pas reprocher aux autres d'avoir raté aussi.
3: Alors du coup, il reste une solution, c'est le s'en remettre à son intime conviction. Et est-ce que c'est pas à ce moment-là que les choses deviennent dangereuses, parce que subjectives ?
1: Dangereux, subjectifs sont pas des synonymes, Jérôme. L'intime conviction, c'est utile. D'ailleurs, c'est même reconnu dans la loi française. Hein. On demande aux jurés de juger selon leur intime conviction. Je suis absolument convaincu que Jacques Sals est mêlé de très près à la mort du petit Luc Taron. Donc voilà, moi j'en suis absolument convaincu, mais je n'ai pas de preuves. On peut être convaincu de plein de choses dans la vie et sans avoir de preuves. Hein. Moi, je pense, et c'est là encore pas loin d'être une conviction, que tout ce qu'a raconté Lucien Léger sur le réseau d'espionnage pour les communistes, la Chine ou l'URSS, je suis convaincu que tout est inventé et que ça n'a jamais existé. En revanche, je suis tout aussi convaincu qu'il y avait bien quelque chose de l'ordre de la politique qui liait Jacques Sals et Yves Taron, le père du petit, et dont Lucien Léger était un pion, qui a des histoires crapuleuses, c'est-à-dire des histoires de fric, de rançon, etc. Mais là où le bas blesse, là où ça cloche un peu, c'est qu'on n'a pas réussi à emboîter Jacques Sals et Yves Taron. Mais on sait que Lucien Léger connaissait bien Jacques Sals, et réciproquement, et Lucien Léger a donné des choses sur la vie de Taron que personne ne pouvait savoir, que son fils n'était pas vraiment son fils, qu'il avait été mêlé à une affaire de mœurs assez dégueulasse, quoi. Et alors, Taron disait tout est faux, tout est faux. Et moi, dans mes recherches, j'ai trouvé qu'effectivement, il avait été mêlé à une affaire de mœurs. J'ai eu beaucoup de mal à consulter, c'est assez curieux, parce que c'était des années après, et que effectivement le petit Luc n'était... Donc comment Lucien Léger peut savoir ça autrement que parce que Salles connaît Taron. Et Yves Taron a bien montré ensuite, dans toute la suite de sa vie, que Yves Taron était pour le coup, lui, vraiment un sale type.
3: Mais quand vous parlez de fermoir, la façon dont cette affaire s'échappe si proche, est-ce que vous n'avez pas l'impression, des fois, que les choses étaient écrites comme ça pour que vous butiez à ce moment-là ?
1: Non. Je sais qu'on peut avoir ce genre de, j'allais dire, de théorie, ce genre de sentiment. Moi, non. Moi, vraiment, Jacques Salles, et alors, encore une fois, là, pour le coup, c'est vraiment subjectif parce que je ne l'ai jamais rencontré. Pour moi, Jacques Salles n'est pas un manipulateur, un génie ou quelqu'un qui a testé tous les extrêmes dans sa vie, etc. Jacques Salles, c'est juste un sale type. Quand je vois les faux grossiers qu'il a produits pour toucher du fric, pour faire croire qu'il avait été résistant, alors qu'on n'en a pas parlé, mais moi je pense même à la Bunaverk, près de Halleux, où il était avec les Français qui étaient en STO. Il y avait donc un réseau de résistance qui diffusait des tracts, qui avait fabriqué une radio pour écouter Radio Londres, etc. Et ce réseau a été dénoncé, démantelé, ils ont tous été envoyés en camp. Et j'ai trouvé des correspondances entre membres de ce réseau après la guerre qui étaient persuadés qu'il y avait un traître parmi eux et que c'est l'un d'eux qui a dénoncé tout le réseau parce que sinon il n'y avait aucun moyen de... Moi je suis persuadé que c'était Jacques Salles. Il est dans ce réseau 2 mois après avoir écrit les pires ignominies dans le journal de Lyon. Il est dans ce réseau, et ce réseau qui doit contenir une quinzaine de personnes, ils tombent tous les uns après les autres à partir du moment où il arrive. Jacques Salles est le dernier arrêté. Encore une fois, je pars dans mes hypothèses, mais ce sont des hypothèses que je tiens profondément dans mon cœur. Donc voilà, je suis persuadé que Jacques Salles a dénoncé tout ce réseau de résistants. Je suis de parti pris, hein, je m'en rends compte, tant pis. J'assume. Quand, pour obtenir sa pension, il produit des certificats médicaux, mais si tout ce qu'il décrit comme problème qu'il a soi-disant eu à cause du temps qu'il a passé en Allemagne, si tout est vrai, mais on se demande comment il arrivait à lever le petit doigt ou à faire un mètre dans la rue. Enfin, c'est vraiment...
3: Alors donc, on a fatigue chronique, trouble du sommeil, cauchemar, hyperémotivité, instabilité, lenteur digestive, accès de dépression, palpitations. Enfin, il y a une liste longue d'une page dans votre livre Le Printemps des Monstres de ces séquelles de retour de camp.
1: Tout ça pour avoir un peu d'argent, quoi. Quel cynisme, enfin... Bon voilà, mais une chose est sûre, c'est que Jacques Salles, c'est un personnage complètement impénétrable. Presque tout dans sa vie, rien n'a de cohérence. Enfin, on a l'impression, vu d'ici, que par exemple sa femme, Marie-Madeleine, qu'il rencontre, était, elle, je pense, une vraie résistante. Enfin, elle n'a pas fait de la résistance, mais en tout cas, elle était vraiment contre les nazis. Ils passent leur vie ensemble, tout ça est très incohérent, je trouve. Donc... c'est pour ça que j'ai du mal à voir une logique là-dedans, ou de voir. J'ai du mal à voir une sorte de préparation pour laisser un grand mystère. Moi, je vois juste un type qui a avancé en courbant la tête de manière un peu. Je le vois, et puis même, c'est pour ça que je me rends compte que je suis de mauvaise foi, je le sais. Même sa tête, quoi. Je ne supporte même pas sa tête. Il a une tête de sournois, de perfide, de gluant. Mais ça, on en a énormément parlé avec Stéphane. Et c'est marrant parce que ce sont des choses qu'il me reprochait un peu à l'époque, très gentiment. Hein, il me disait, tu interprètes tout en fonction de ta thèse de départ. Et puis maintenant, il se retrouve un peu là-dedans, Stéphane. C'est-à-dire que lui n'a pas arrêté. Moi, ça me touche beaucoup qu'il continue comme ça. Il a conscience qu'il s'enfonce dans une sorte de gouffre et qu'il n'y a rien au fond du gouffre. Mais... À son tour, maintenant, c'est moi qui lui dis parfois qu'il interprète, qu'il désaxe certains faits ou indices qu'il trouve pour les décaler un peu, pour que ça rentre dans la ligne de sa thèse.
3: Cette thèse de Stéphane Troplin sur l'affaire Lucien Léger, c'est la théorie des réseaux. Réseau politique ou réseau d'espionnage souterrain qui rassemblerait Lucien Léger, Jacques Salles et Yves Taron, le père de la victime. Cette hypothèse des réseaux, personne n'y a jamais cru. Aujourd'hui, seul Stéphane Troplin continue de l'explorer en silence, risquant de s'enfoncer encore plus dans l'obscurité, l'imaginaire, la solitude et l'obsession.
2: Lucien Léger, il explique donc qu'il faisait partie de ces réseaux et qu'au cours d'une manifestation le 1er novembre 1961, place Maubert à Paris, une bombe a explosé sur le socle au pied de la statue d'Étienne Delay à l'époque, que c'est lui qui a placé l'explosif parce que ses acolytes, alors Molinaro ou Sals ou un autre, on ne sait pas bien, mais avaient apporté cette bombe et se comptaient la jeter sur les policiers. Lui n'était pas du tout d'accord, donc il leur a arraché des mains, il l'a déposé précipitamment contre le socle de la statue d'Étienne Delay où elle a explosé, cette petite bombe. Voilà les faits. Donc moi, j'essaie de trouver des photos et je tombe sur un fond photographique. Et me voilà sur un bureau avec une table lumineuse et tout un ensemble de négatifs parce que j'essaie de retrouver Lucien Léger. Voilà. Et je demande à la rue des Archives de me faire des développements en positif. Et sur un des développements, là, je vois que la personne que je visais ressemble vraiment, vraiment beaucoup à Jacques Sals. Mais alors vraiment beaucoup. La photo a été prise juste après l'explosion. On voit la statue d'Étienne Delay en premier plan. Des policiers qui forment un cordon avec derrière des badauds. Et parmi ces badauds, un personnage qui se hausse un peu des pieds. Jacques Sals n'était pas très grand. Donc là, à partir de ce moment-là, je me dis, mais ok, les réseaux, c'est peut-être invraisemblable, mais n'empêche que là, il y a une manifestation, une bombe, Lucien Léger qui dit avoir pris part à cet événement. Et là, je vois quelqu'un qui ressemble quand même vraiment beaucoup à Jacques Sals. Et puis, là, un petit peu plus récemment, en mai 2025, j'ai obtenu l'autorisation de consulter les dernières archives, en tout cas que nous connaissons, sur cette affaire, Lucien Léger. Donc ce sont les archives du commissaire de la rue. Donc de l'enquête que le commissaire de la rue a menée en révision, enfin pour ouvrir la possibilité à Lucien Léger d'obtenir la révision de son procès. C'est un dossier que j'ai examiné avec attention. J'ai passé quelques jours à Paris en mai dernier. Parmi les personnages que Lucien Léger cite, notamment un certain Émile Kozak, le commissaire de la rue a identifié plusieurs Kozaks. Aucun ne correspond à la description donnée par Lucien Léger. Mais, ce qui est toujours un mais, parmi les noms, alors les noms sont tous indiqués sur une feuille de papier avec les renseignements qui leur sont liés, mais il y en a un seul pour lequel il y a une photo. Il s'appelle bien Kozak, mais c'est pas Émile, il se prénomme Joseph. Je vois la photo. Elle me dit quelque chose, cette photo. Et donc, la photo de ce Joseph Kozak ressemble beaucoup au portrait robot réalisé par un témoin à l'époque qui déclare avoir vu Luc Taron, gare Saint-Lazare, le 26 mai. Luc Taron était en compagnie de cet homme, qui ressemble pas du tout à Lucien Léger, mais qui ressemble vraiment beaucoup à ce Joseph Kozak. J'envoie ça à Philippe Jainada. Il m'envoie une réponse assez vite. Il me dit, on ne peut pas dire que ce soit pas ressemblant. On ne peut pas dire le contraire.
3: C'était Jacques Sals, le réel et l'imaginaire. Un documentaire en deux parties de Jérôme Massella.
2: Et donc, je ne sais pas quoi en faire de ces éléments parce qu'ils sont dans mes bras. J'ai fait un bouquin, je ne sais pas, est-ce qu'il faut que j'en fasse un second, j'en sais rien.
3: Première partie, les égarés.
2: C'est possible que Jacques Sals soit quelque part, je le dis avec un petit peu de grandiloquence, mais quelque part soit une certaine forme d'incarnation du mal, peut-être. Collabo, menteur, faussaire, meurtrier d'enfants, pourquoi pas. Ou peut-être un pauvre type mythomane, ce qui est effectivement... Il y a par exemple cette photo de la place Maubert. Je pense qu'il est là. Je pense que c'est lui.
3: Avec Stéphane Troplin, Jean-Louis Ivani, Philippe Génada. Le voleur de crime, l'affaire Léger, par Jean-Louis Ivani et Stéphane Troplin, est édité aux éditions du Ravin Bleu. Au printemps des monstres, de Philippe Génada, est édité aux éditions Mial et Barreau. À suivre, la deuxième partie, le scénariste.
2: Et voilà, il y a ça qui me travaille toujours, parce que c'est possible. Il est possible que ce type qu'on voit sur la photographie soit Jacques Sals, et il est possible que ça ne soit pas lui, que ce soit juste quelqu'un qui lui ressemble vraiment beaucoup.

0: Bonsoir à toutes et à tous, vous êtes sur HDR, la radio des Hauts-de-Rouen, 99.1 à Rouen, ou bien sur le site radiohdr.net. Et c'est l'heure des années de jazz. Des années de jazz, c'est le mercredi à 19h jusqu'à 20h, rediffusé le samedi qui suit de 18h à 19h. Nicolas Leborgne est à la mise en onde, Michel Jules est au micro.
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0: Cette semaine, deuxième épisode de l'histoire de Sonny Rollins. Il y a de quoi dire. Mais on a appris hier le décès de Areski Belkacem, qu'on appelle Areski tout simplement, le compagnon de Brigitte Fontaine qui a fait dans les années 70 ce formidable disque comme à la radio. Et là, je vous propose le brouillard. C'est Areski tout seul, mais Brigitte Fontaine est là présente.

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1: Après ce très court hommage à Areski Belkacem, qui vient de décéder le 1er juin dernier, j'en arrive à Sonny Rollins, qui nous a quittés le 25 mai dernier à 96 ans. Donc toute une émission entière consacrée à Sonny Rollins. Je commence par un enregistrement de Miles Davis en 1954, avec évidemment Sonny Rollins, mais il y avait également Horace Silver au piano, Persis à la contrebasse et Kenny Clarke à la batterie. Et c'est un morceau de Sonny Rollins, Oléo. Le quintet de Miles Davis, ça se passait chez Rudy Van Gelder, le 29 juin 1954.

Après ce Hollywood de Sonny Rollins, on avance de 2 ans, 22 juin 1956, toujours chez Rudy Van Gelder. Sonny Rollins est avec son quartet cette fois-ci, avec Tommy Flanagan au piano, Doc Watkins à la contrebasse et Max Roach à la batterie. Valse haute de Sonny Rollins.

Trois mois plus tard, Max Roach monte un orchestre un peu similaire, plus Kenny Dorham à la trompette, mais il y a encore Sonny Rollins au saxophone, Ray Bryant au piano, George Moreau à la contrebasse et évidemment Max Roach à la batterie. C'est le premier album que Max Roach enregistre sous son nom à la suite du décès de son trompettiste et camarade de Clifford Brown. Et là, c'est Kenny Dorham qui remplace une composition de George Russell qui s'appelle Esthétique. Max Roach plus fort.

on revient à Sonny Rollins en leader. Cette fois-ci, il est avec un quartet sans piano. Jim Hall est à la guitare, Bob Crenshaw à la basse et Ben Riley à la batterie. Et c'est une composition de Sonny Rollins qui s'appelle The Bridge, qui donne d'ailleurs le titre à son album.

nous étions toujours en 1962, mais un petit peu plus tard, en avril, avec le même groupe, mais avec en plus un groupe vocal. Et c'était Don't Stop the Carnival. On avance d'un peu plus d'un an. 1964, Sonny Rollins se contente là d'un trio. Ron Carter, contrebasse, Roy McCurdy, batterie. Et il reprend son thème fétiche, Saint Thomas, déjà enregistré en 1956. Il n'y a pas de piano, et pourtant Herbie Hancock est dans la pièce, mais il ne joue pas dans ce morceau, Saint Thomas de Sonny Rollins.

retour dans le studio de Rudy Van Gelder quelques années après ce qu'on a entendu tout à l'heure. Et là, cette fois-ci, Sonny Rollins est en quartet avec Ray Bryant, piano, Walter Booker, contrebasse, Mick Rocker, batterie. Et c'est un standard, Three Little Words, Sonny Rollins Quartet.

nous étions en 1965, on va faire un grand saut de 25 ans. Le quintet de Sonny Rollins en 1991, c'est-à-dire en fait c'est son quartet plus un invité de 22 ans qui s'appelle Roy Hargrove. Roy Hargrove est décédé à 49 ans hein, en novembre 2018. Là il y avait en particulier Al Foster à la batterie et le morceau de Sonny Rollins est un hommage à Roy Hargrove qu'il vient d'engager. Ça s'appelle Young Roy de Sonny Rollins.

Et on arrive carrément au dernier morceau de cette émission. C'est encore Sonny Rollins, mais cette fois-ci en quartet avec le pianiste Stephen Scott, le bassiste Bob Cranshaw et le batteur Jack DeJohnette, pas moins. Une composition de Sonny Rollins qui s'appelle Salvador. Je ne sais pas si on l'écoutera jusqu'au bout parce que le morceau est long. Sonny Rollins, Salvador, mai 2000 à New York. Les années de jazz, c'est terminé pour ce soir, c'est terminé pour cette semaine. Je vous donne rendez-vous la semaine prochaine avec une meilleure voix, j'espère. Si vous voulez avoir le programme des concerts dans la région, je vous conseille évidemment d'aller sur le site Jazzag, jazag.com. Bonne semaine à tous, au revoir et à la semaine prochaine.

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2: Mesdames, Messieurs, la radio vous souhaite la bienvenue sur le territoire CAFRO.

La tendance, la chaleur en tout cas qui rayonne dans le studio du Mix des Cultures. Bienvenue les amis, vous êtes sur HDR, vous êtes dans l'émission Cafro, le son, l'ambiance un peu afro-caribéenne qui va te assaisonner là pendant 2 heures. Tu vas voir mon ami, tu vas en prendre plein les oreilles, du bon son, du son nostalgique, du son coup de cœur que tu nous enverras directement sur les réseaux. N'hésite surtout pas, ça se passe comme ça sur Cafro, l'émission tropicale. Alors ce soir au menu, attention, ça va concocter de bonnes petites recettes. On aura, ça va parler du Aya Nakamura Show. Aya Nakamura, la queen of the SDF, le Stade de France, dont elle a fait un énorme carton. Une ambiance survoltée justement pendant ces 3 dates, les 29, 30 et 31 mai dernier, hein, juste presque. Même pas une semaine de cet événement, c'était les concerts à ne pas louper, les amis. Ah bah oui, nous on n'y était pas.

0: savoir un petit peu quels sont les artistes les plus diffusés en ce moment aux États-Unis via le classement Billboard, le classement musical américain. Donc ça, ce sera aussi dans l'émission Gavron. On va partir entre Paris et Rouen, savoir un petit peu les concerts, les ambiances dans les discothèques aussi, qu'on peut retrouver sur l'agglomération rouennaise. Tout ça, c'est bien sûr dans ce mix des cultures. Bien sûr, c'est dans l'émission Cafro. Et les amis, attention, écoutez bien, notez bien, parce que là, on vous a passé un titre en exclusivité. Mais c'est pas pour dire, ouais, genre, on passe des sons en exclusivité, on les a retrouvés sur YouTube, tout ça. Non, c'est pas ça, les amis. C'est juste que l'original di Cabo Verde, Mr. Elizio, s'il vous plaît, rappelez-vous de cet artiste. On se calera aussi un son de cet artiste, un ancien son, un gros tube de l'artiste du Cap Vert, Elizio, qui nous a envoyé, là, par le biais de notre ami Tipo DJ, bien sûr, eh bien, un titre en exclusivité qui n'est même pas sorti sur les réseaux, qui n'est même pas sorti nulle part encore. Il en parle, bien sûr, mais le son n'est pas diffusé encore, là, à l'instant même que je vous parle. Donc le titre, notez bien, ça s'appelle « Si le temps s'arrête là », le nouveau son de l'artiste Elizio, original di Cabo Verde, en tout cas qui nous fait un grand, grand honneur de nous balancer ce petit son pour vous spécialement, les amis qui nous écoutez sur le 99.1 et qui nous retrouvez également sur radiohdr.net. Et c'est pas parce qu'on est là, ici, ensemble, là, dans le quartier sur les Hauts de Rouen, qu'on n'a pas le droit aussi à nos glorifications. Ben oui, c'est ça aussi les pépites des Hauts-de-Rouen. Ça se passe comme ça, tout le temps. Tu cherches, tu trouves, tu regarderas. Il y aura toujours des talents autour de toi. D'ici et d'ailleurs, c'est ça qui nous rassemble. C'est ça le mix des cultures. En tout cas, les amis, voilà, on a commencé avec Original di Cabo Verde, Mr. Elizio. On parlera du Cap Vert également, puisque aura lieu ce week-end-là, hein, un week-end ensoleillé, on l'espère, le festival pour les amoureux de la musique capverdienne, le Morabessa, qui aura lieu, lui, un peu plus loin hein, que la Normandie, ce sera en région parisienne. On verra si le temps nous le dit, nous le donne, de caler des petites pépites d'artistes qu'on est susceptible de croiser ce week-end. Allez, on continue en tout cas l'émission Cafro. Vos coups de cœur en ce moment, c'est celui-ci. Alors moi, ça me fait plaisir, tu sais pourquoi. Alors déjà, la dame se nomme Meryl. C'est une petite production Mikado également, ça s'appelle l'Applicitol, c'est le remix. Et attention les amis, l'Applicitol, c'est pas nouveau. Ah non, ça c'est le groupe Chic Thaï qui nous sortait ça dans ses années 90. C'est le remix, t'écoutes ça, tu te mets bien en chata. Allez, en position, tu pull up là. C'est parti, Meryl te propose ça, l'Applicitol. Les amis, t'es dans l'émission Cafro, remix pour t'accompagner pendant ces deux heures.
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Production, s'il vous plaît, les amis. Le son est clean. Voilà, tu as capté ça. C'est le titre clean pour ce titre de l'artiste Papi Mike Dinero et King Yagri qui était proposé en collaboration Tribal Kush, bien sûr. Un son clean. Je sais pas s'il est vraiment très très clean. Si les gars sont très très clean. Mais en tout cas, vous, je vous vois très très clean pendant ces soirées Chata Densol. Ouh là là là là là là. Heureusement qu'on partage pas les photos. Tout ce qui se passe dans certains lieux reste dans ces lieux. C'est plutôt pas mal hein, parce que des fois quand tu vois là des photographes en discothèque qui t'affichent directement sur les réseaux sociaux, oulala, oulala, oulala. Arrêtez de vous faire prendre en photo les amis hein. Faut... Ah ça pique hein. Après, parce que les dossiers après ça tourne hein. C'est ça le problème. Allez les amis, en tout cas on vient de se caler le petit son du Bassoul Movement, l'équipe en provenance de Hollande qui te propose ça. Et puis bah, juste avant c'était bien sûr le titre La Plicitol Remix de l'artiste Meryl. Bien sûr La Plicitol les amis, là même si on est sur la nouvelle version, bah attendez, vous connaissez pas la version originale Chic Thaï? Mais oui, rappelez-vous ce son qui était sorti dans les années 90 avec ce même morceau La Plicitol. Je te laisse écouter ça vite fait, hein, c'est juste pour te glisser ce petit souvenir.

0: Voilà, souvenir, souvenir, mi-80, sortez ce petit morceau, Chic Thaï, Lapicitol, bien entendu, ce groupe justement qui a cartonné dans ces années, mi-80, mi-90, et bien voilà, c'était un petit peu le petit coup de cœur justement de l'artiste Meryl qui reprend ce petit remix Lapicitol avec, voilà, avec... Avec envie de partager cette chatte à vibration, mais avec son acolyte aussi, Mikado, à la production de ce morceau. Allez, en tout cas, dans quelques instants, on va retrouver justement notre agenda parisien, savoir un petit peu quels sont les concerts que vous pourrez aller chercher, booker. Attention, il y a du très très très très très lourd, des artistes de ouf, qui vont faire une... Là, on va partir sur une salle un peu plus grande que la semaine dernière où on était à l'Olympia. Voilà, je te dis pas, ce sera dans quelques instants la prog de ces artistes-là dans cette salle. Mais là, on va partir en novembre 2027. Ah ouais. Bah oui, tu sais, hein, faut aller chercher ça bien en avance. Si toi aussi, mon ami, tu aimes danser, si tu aimes rencontrer ces artistes et vibrer avec eux directement, eh bien, on n'a pas de choix. Hein. C'est vrai qu'il faut aller les chercher bien en amont. Allez, on va se caler justement un petit son, tu sais, hein, c'est la petite session entre le premier démarrage, le petit décollage, comme on dit. Après ce petit décollage, on va repartir avec un nouveau son également. Alors, la chanteuse se nomme Karine. Karine, peut-être, allez, pour nos aficionados des années 90, vous la connaissiez avec Def Bond sur le titre « Tu me plais, mais t'exagères ». Tu vois, un petit peu, je crois que c'était dans Taxi ou un truc comme ça, le film Taxi. Karine, Def Bond, bah Karine, voilà, elle est toujours d'actualité. Elle est rentrée depuis quelques années dans un peu plus dans le milieu caribéen, à faire du zouk, à faire du compas, avec Méni, avec bien d'autres artistes du milieu caribéen. Et là, elle vient de nous proposer un son plutôt R&B. Ça s'appelle « Rien n'est impossible ». Vous pouvez d'ores et déjà aller voir un petit peu le clip, cette proposition qui t'est faite. Elle a sorti ça, là, tout fraîchement, en ce début du mois de mai. On s'écoute ça, on revient juste après la programmation du mix des cultures, la programmation de scènes musicales. Et oui, là, par contre, on s'en va sur Paris. Allez, vous êtes sur HDR, vous êtes toujours dans l'émission Cafro. Ça se passe comme ça, en tout cas, le mercredi soir, 20h, 22h. Et si t'as envie de passer, bon, alors oui, je sais que c'est un peu galère. Il y a un interphone. Voilà, on m'a dit, ouais, Romix, c'est cool, tu veux qu'on passe, mais il y a un interphone. Ouais, ok. Bon, sinon, vous tapez à la fenêtre. La fenêtre, elle est ouverte, là, on est au rez-de-chaussée. Vous venez, le son, je pense que vous allez l'entendre, là, la fenêtre est ouverte, il y a un petit son qui se balance. Et puis, on se retrouve immédiatement sur le 99.uno, bien sûr.
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Et ben voilà, on le disait il y a quelques instants, justement, quand vous glissez ce petit son original des Chic Thaï, son classique, groupe classique et anthologique et même incontournable de la scène musicale antillaise, s'il vous plaît, les amis, hein, de ce groupe qui a fédéré les couples aussi, hein, on peut le dire. On peut dire qu'il y a eu du rapprochement grâce à ce petit morceau, la Plicitol, ce groupe qui a cartonné dans ses années 80, milieu 90. Juste avant, on s'est mis à une petite nouveauté, hein, puisque c'était le son de l'artiste Karine. Vous savez, à l'époque, c'était « Tu me plais, mais t'exagères ». Ouais, je sais, voix de ouf que j'ai. Là, vous avez reconnu direct le morceau, justement, avec Dev Bond. Mais elle a fait bien d'autres sons, hein, ça, forcément. Surtout dans le milieu caribéen, là, depuis une dizaine d'années. Et Karine, là, qui prépare de nouvelles choses, de nouvelles pépites, eh bien, je t'invite à aller voir directement sur ses réseaux. Tu tapes K-Rin, R2EN, et elle vient de nous proposer ce petit son R&B soul, ça s'appelle « Rien n'est impossible ». Eh bien, voilà, on en parlait encore il y a une trentaine de minutes avant de commencer l'émission Cafro avec les équipes qui sont passées juste avant de commencer l'émission, que tout est possible et que HDR est là pour ça, même si on nous dit non mais ça va coincer, hein. Non, t'inquiète, avec HDR on y va, on essaye, on teste et ça se fait plutôt simplement. Sans se casser la tête, mais en tout cas toujours avec la bonhomie et le moment de partage qui nous importe également, surtout les amis. N'hésitez pas, en tout cas, si vous souhaitez passer, glisser, découvrir la radio HDR, qu'est-ce que le mix des cultures, en tout cas, eh bien ça se passe comme ça, voilà, tout simplement. On fait une émission si tu veux faire une émission, mais tu peux juste rencontrer un petit peu l'équipe, eh bien ça se passe au 9 rue Georges Braque. Le mercredi soir, c'est bien sûr, c'est Cafro, mais tout au long de la semaine, t'as différents rendez-vous comme ça, et en pleine journée, je t'invite à aller rencontrer l'équipe pour te proposer ou juste pour rencontrer ou venir prendre un petit café. Voilà, ça se passe comme ça, dans l'immeuble Alpha. Tu n'hésites surtout pas. Allez, on continue en tout cas dans l'émission Cafro. Et là, les amis, je vous emmène de Rouen. Oh, tu me diras, on était aux Antilles, là, à l'instant, avec Chic Thaï. Et bien là, je vais t'emmener directement en région parisienne et surtout dans la salle qui se nomme le Zénith, la Villette, le Zénith de Paris, justement, où là, je t'emmène sur une date. Mais mon gars, ou ma fille, en tout cas, je t'invite à noter ça. Ce sera un concert qui aura lieu en 2027. Ouais, tu vois, on se le prend très, très, très, très large. Il a fait, cette année, il a rempli en sold out, sans problème, l'Olympia. Voilà, c'était au mois de janvier à peu près. Il a rempli l'Olympia cette année 2026. Et l'année prochaine, en novembre 2027, c'est sûr, il remplira le Zénith de Paris le samedi 6 novembre 2027. C'est l'artiste Blaise Faya. Blaise Faya qui débarquera là-bas directement au Zénith de Paris. Cet artiste dancehall de renommée internationale, hein, tu connais, tu sais, c'est l'équipe Tribal Kush, c'est l'équipe Kaiba en mode Chata dancehall. Et bien là, il débarquera justement ce samedi 6 novembre. Quoi ? Tu sais pas qui est Blaise Faya parce que tu connais pas son blaze ? Et bien je t'invite peut-être à shazamer directement le son. Et bien t'écoutes ça, c'est Blaise Faya, DJ Glad, ça s'appelle Bubble and Wine, bien sûr.

Ok, Tadonte, c'est bon, tu connais, tu sais qui c'est. Sûrement, tu as dû whiner sur cet artiste, tu as dû t'ambiancer, te déhancher, voire te péter une côte. Bon, je l'espère pas, surtout. Mais en tout cas, cet artiste-là, Bless Faya, il sera, justement, ce sera au Zénith de Paris. Cet artiste dancehall aux millions de vues, en veux-tu, en voilà. L'artiste qui a sorti aussi le titre Bad, Chatting, Matting. Enfin voilà, tu connais un petit peu les sons maintenant de cet artiste et cette voix incontournable, cette figure majeure des musiques caribéennes modernes. Donc tu pourras le découvrir directement le 6 novembre 2027. C'est un samedi soir en plus, alors pop pop pop, tu pourras en profiter. Allez, on continue dans la programmation justement du Zénith de Paris, et là je vais t'emmener directement en Afrique, directement, parce que là on va changer de tempo, on va changer, mais bon, on est toujours sur des styles de l'émission Cafro, donc on reste dans la même ambiance, dans le bon mood. Cet artiste-là, il s'appelle O'Malley. Tu connais le son, bien sûr. Il débarque le vendredi 13 novembre 2026. 13 novembre 2026, tu vois, on a fait un gap, on a gagné une année, et là, on n'est plus qu'à, ouais, peut-être 6 mois, à peine 6 mois, pour aller voir cet artiste le vendredi 13 novembre.

titre incontournable que je pense même vous avez dans votre discographie, l'artiste O'Malley et ce son Soso. Eh bien, n'hésitez pas en tout cas si vous souhaitez aller le découvrir, voir le tempo, le mood, l'ambiance, le son qui te sera partagé. Ce sera justement au mois de novembre, le vendredi 13 novembre 2026. Tu pourras aller découvrir l'artiste O'Malley au Zénith de Paris. Cet artiste qui justement n'arrête pas cette ascension depuis 2020. Eh bien, il sera, c'est présenté comme l'une des stars de l'Afrobeat. Et il sera justement sur la scène du Zénith de Paris à l'occasion du Clarity of Mind Tour. N'hésitez pas, surtout les amis, plus d'infos, le-zénith.com, Zénith de la Villette, bien entendu. Et de la musique africaine, justement, ce mode en mode Naija, en provenance du Nigeria, on s'en va et on revient un petit peu aux Antilles. On revient aux Antilles avec la musique du Ka, la musique du Guoka. Bien sûr, on part en Guadeloupe pour les amoureux de cet instrument, le tambour, le bélé, on pourrait dire, en tout cas pour élargir un petit peu qu'est-ce que ce Ka, ce Guoka. Eh bien, c'est le Zénith de Paris qui met en valeur ce dimanche 1er novembre 2026. Le Guoka monte au Zénith. Ce rendez-vous incontournable de la culture majeure de la musique traditionnelle guadeloupéenne, eh bien, débarquera en force pour une grosse, grosse démonstration de force avec aux alentours de 26 artistes orchestrés autour du tambour Ka comme un voyage à travers les 7 rythmes fondamentaux. Le Guoka, le Ka, sera présent. Cet instrument qui est référencé au patrimoine culturel immatériel de l'UNESCO depuis 2014, donc par l'UNESCO, eh bien, vous aurez des artistes comme Jomimi, Eric Cossack, François Ladrezo, Anzala, Teddy Pellissier, Aurel Niçoise. Enfin, n'hésitez pas. En tout cas, si vous souhaitez plus d'informations sur cet événement, vous allez sur le-zénith.com. On s'écoute tout de suite un son de l'artiste Anzala. En paquet, laissez Guoka là et on revient juste après.

Le rendez-vous est noté, je l'espère, pour vous, fanatiques ou amoureux de musique traditionnelle, que ce soit guadeloupéenne, antillaise ou autre. En tout cas, vous aimez ces musiques-là. Eh bien, n'hésitez pas à aller ce dimanche 1er novembre 2026. Ce sera justement la valorisation, la montée en puissance du Guoka qui monte au Zénith de Paris pour une très très belle célébration 2026. Donc un rendez-vous incroyable avec des artistes de renom qui seront présents au Zénith de Paris. Et les amis, on va continuer justement, on va rester en Guadeloupe et on va partir avec l'artiste Kérosène. Kérosène, on est plutôt en mode hip-hop, dancehall. Et lui, il sera au Zénith de Paris également, ce sera le vendredi 23 octobre. L'artiste Kérosène qu'on écoute à l'instant avec À ce qu'il paraît.

Voilà, à ce qu'il paraît, en tout cas tu te rappelles peut-être de ce son là, à ce qu'il paraît, Kérosène en provenance de Guada, 971 représente, oulala, excusez-moi les amis, en tout cas voilà, représente la Guada qui sera présent, justement ce sera le vendredi 23 octobre 2026, cette figure de proue de la musique urbaine créole débarquera au Zénith La Villette de Paris, justement ce vendredi 23 octobre. Allez, on continue et justement, oulala, on s'en va aussi avec un classique des classiques. Oui, ce groupe, tu le connais. Tout le monde debout, bien sûr, les Negmarons, Mr Vegas. Et eux, les Negmarons, bah, tu vois, ils sont là, ils sont toujours opérationnels, les darons, les anciens, les tout ce que tu veux. Mais en tout cas, ils bossent dur, ça sort toujours des nouveaux titres. Ils seront en Zénith de Paris, ce sera le vendredi 2 octobre. Ça se rapproche, et ça n'arrête pas. Ça va venir pour fêter les 30 ans de

Oh là là là, mais incroyable, tu sais, cette ambiance-là, on peut pas la quitter comme ça, même si ce son date depuis, allez, une dizaine d'années en tout cas, les Negmaron, tout le monde debout, accompagné du Jamaïcain de Mr. Vegas. Eh bien oui, c'était incontournable ces titres-là, et tu pourras les retrouver, retrouver ça, retrouver le bilan, retrouver aussi leur nouveau son. N'hésite pas, ils vont fêter leurs 30 ans de carrière, imagine-toi bien si tu les écoutais déjà, quand ils sont sortis. Bon bah voilà, c'est simple, c'est pas grave, y a pas de problème, ça agit sur nous, mais ça fait plaisir toujours de les savoir dans le tempo. Negmaron, 30 ans de carrière, justement venez célébrer un petit peu toute cette belle vibes, reggae, hip-hop, dancehall et bien d'autres. Et bien ça se passera au Zénith de Paris le vendredi 2 octobre 2026, ça se rapproche les amis, ça se rapproche, il reste encore quelques places je l'espère, ben oui, il reste encore quelques places, donc n'hésitez pas, le vendredi 2 octobre, et en plus c'est le vendredi, comme ça vous avez le week-end pour vous reposer. Et voilà, on est plutôt pas mal en tout cas. J'espère que voilà, n'hésitez pas, si vous souhaitez plus d'infos, vous allez directement rechercher les réservations. Vous allez sur le-zénith.com. Le-zénith.com. Allez, notez bien tout ça, les amis. Allez, dans quelques instants, on va se diriger avec. On aura du mix aussi hein, pendant 20-30 minutes où vous pourrez justement vous ambiancer, où il n'y aura même pas de remix pour parler, pour balancer des petits sons, des petits. On est ensemble. Non, justement, remix sera pas là, mais là je vais vous gâter, je vais repartir directement avec l'artiste qui se nomme Meryl. Ben oui, elle n'arrête pas. Les sons de l'été, ça sort, ça arrive, c'est tout bon, c'est tout chaud. Dans quelques instants, on aura ici le classement latino-américain, les titres les plus diffusés par là-bas. Et ben tout de suite, Meryl, c'est. Elle est accompagnée du Loju qui était dans l'agglomération rouennaise il y a une quinzaine de jours. Ça s'appelle Boss. Écoute ça, mets-toi bien, mets-toi en claquette, mets-toi. Sans les chaussettes, s'il te plaît. Ouais. Et puis, mets-toi

Bien oui, on vous l'avait présenté la semaine dernière, l'artiste Nestlé avec son nouveau son qui se nomme Carpe Diem, profiter de la vie, ben oui forcément, hein, on est là aussi pour ça, pour profiter, s'adonner, même s'il pleut, et c'est pas grave, hein, il y a plus de problèmes, mais en tout cas, profitons simplement de belles choses, sans fioritures, et voilà. Allons-y, tout simplement, partageons de moments tout simples, entre amis, famille, comme tu veux. En tout cas, fais-toi plaisir. Et forcément, tu verras, ça va faire plaisir à tout ton entourage. À l'instant, Nestlé, Carpe Diem, et juste avant aussi, nouveau son, l'artiste Meryl et Loju, sur le titre Boss. Et bien ça aussi, ça whine plutôt pas mal, ça t'ambiance plutôt sévère. Et bien justement, tu as envie de t'ambiancer, tu as envie de rafraîchir un petit peu et connaître peut-être davantage de nouveaux morceaux, des morceaux en tout cas qui sont pas forcément beaucoup diffusés en France ou en Europe. Et bien, je t'emmène, on arrive pas de voyager là, les passeports, on voyage sans passeport et ça c'est plutôt bon. Et bien là je t'emmène directement dans le classement latino-américain et justement on s'en va direction les États-Unis pour savoir un petit peu quels sont les titres latino les plus diffusés par là-bas. Et bien en ce moment c'est Shakira et Belle qui te sortent un titre qui se nomme Algo Tu, qui a à peu près un mois de fonctionnement, de rotation sur les médias, sur les réseaux. Eh bien, on te propose ça numéro 5 dans ce classement Billboard Latino. Shakira Belle.

Un son plutôt latino, pop à l'instant, électro, ouais, Shakira et Beal sur le titre Algo Tu, numéro 5 ce mois-ci dans le classement Billboard Latino, les titres les plus diffusés en ce moment aux États-Unis avec ces grands artistes. Et on continue justement, on s'en va avec des incontournables de ce classement, Joss, Pabela et La Receta sur le titre Que Belleza de Mujer, en tout cas numéro 4 dans ce classement Billboard Latino.

Que belleza de mulher. Attention, le titre numéro 4 ce mois-ci avec les artistes Joss Fabella et La Rezeta. Numéro 4 dans ce classement Latino Billboard. Changeons d'ambiance, changeons de tempo. Après la musique en provenance du Mexique, on s'en va avec les King Bachata, le roi de la salle Bachata, bien sûr, le prince et le roi. Romeo Santos, Prince Royce, un de mes titres coup de cœur du moment. Hein. Ça fait 3 mois qu'ils sont dans ce classement Billboard Latino. Les titres les plus diffusés en ce moment aux États-Unis, ils se classent ce mois-ci numéro 3 avec le titre Dardos.

Mais je sais que vous aussi à la maison, vous connaissez par cœur ce morceau d'Ardos, les cartons des cartons de ce nouvel album de Romeo Santos et Prince Royce, les amis, numéro 3 dans ce classement latino Billboard, les sons les plus diffusés en ce moment aux États-Unis avec ces deux grands artistes. Et on continue, on se classe immédiatement au numéro 2. On se dirige avec l'artiste Carlos Vives qui lui te propose Te Dedico. Et c'est son nouveau titre à l'instant, numéro 2 de ce classement Billboard Latino. Aïe, on est calmé, hein, on est calmé. Mais attention, attention, tu verras bien le numéro 1. Que nous réserve-t-il dans quelques instants?

0: Aïe, aïe, aïe, on te disait un petit peu calme, mais justement, Carlo Vives te propose un tempo différent, Tedesco. En tout cas, c'est son nouveau son et c'est aussi classé directement en numéro 2 dans ce top Billboard Latino, les titres les plus diffusés aux États-Unis, les amis, avec ce numéro 2. Et attention, on se dirige à l'instant avec deux grands artistes, un plus spécialement du milieu reggaeton bien connu depuis une vingtaine d'années, et un autre artiste en provenance aussi un peu plus de la communauté mexicaine. Il se nomme Yandel, il se nomme Javi, et le titre qu'il te propose à l'instant, c'est Mi Voy a la Chingada. Et ça, c'est numéro uno dans ce classement Latino Billboard. Le titre le plus diffusé en ce moment aux États-Unis en mode latino, c'est eux. Yandel et Javi, Mi Voy a la Chingada.
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1: Voilà, maintenant à peu près deux ans que cet artiste Javi cartonne à travers le monde et à travers le milieu latino. Il est accompagné cette fois-ci de l'artiste reggaeton Yandel. Vous vous rappelez aussi du célèbre groupe Wisin et Yandel. Eh bien, très très belle collaboration vive et pétillante à souhait. Mi Voy a la Chingada, c'est le classement Billboard Latino qui te propose ça. Et c'est numéro 1, le titre le plus diffusé en ce moment aux États-Unis. En mode latino. Et si tu souhaites voir Javi en ce moment, eh bien, voilà, faut être au Mexique, hein, directement, les 26 et 27 juin. Tu n'hésites pas, tu seras à Mexico. Eh bien, ça tombe bien, tu pourras aller voir sa tournée X-Tour Mexico. Et je pense que l'ambiance va être... Ouh là là là, toi-même tu sais et t'imagines bien, en tout cas. Ça fait plaisir. En tout cas les amis, dans cette deuxième heure de l'émission Cafro, on n'est pas là pour mollir, on n'est pas là pour faiblir, on n'est pas là pour s'endormir, tu as bien raison. Dans une poignée de minutes, on aura l'occasion de faire un petit tour de différents hymnes, chansons spéciales créées pour l'événement de la FIFA World Cup 2026. Bien sûr, cette Coupe du Monde 2026, tu n'aimes pas le football? Eh bien, bon, c'est pas grave, hein, la musique est là pour associer et rassembler également, donc c'est ça qu'on aime en tout cas. Et on se fera un petit kiff de partage dans quelques instants, justement partir au Cap-Vert, partir en Haïti, peut-être partir aussi au Curaçao, puisque ce sont des équipes, des petites équipes, certes, mais en tout cas avec un grand talent, puisqu'ils ont réussi à se qualifier pour cette Coupe du Monde 2026. Donc on fera un petit tour musical avec eux dans quelques instants, mais tout de suite, c'est l'heure, c'est le moment. On est même un petit peu en retard sur la diffusion du mix. Là, je vais t'emmener en Haïti. Alors, oui, c'est sûr, Haïti qualifié justement pour cette Coupe du Monde prochaine. Eh bien, ça faisait longtemps qu'on vous avait pas proposé un petit mix compagouillade avec ce DJ également. C'est DJ Clemso qui te propose ce compagouillade mix, les amis. Accrochez-vous, ça va être... voilà, là je vais parler directement aux fanatiques. DJ Clemso, mets ça bien sur HDR.
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Bon les amis, j'espère que vous passez un agréable moment. En tout cas, vous êtes toujours sur HDR, vous êtes toujours sur le mix des cultures, vous êtes toujours sur 99.1, ça se passe comme ça tous les mercredis soirs, 20h-22h. Alors, tous les mercredis soirs, il n'y a pas un mix compas, compas gouillade à l'instant, comme on vient de retrouver avec DJ Clemso. Eh bien, ça, tu peux le retrouver directement sur sa page YouTube, DJ Clemso, C-L-E-M-S-O, DJ Clemso Gouillade Mix 2026. Voilà un petit mix qu'il a proposé en ce début d'année 2026. Eh bien, tu vas retrouver bon nombre d'artistes, du Lucas Seb, du Intim 5, I'm So ATL, bien sûr, Remix Princess Lover. Enfin voilà, bon nombre d'artistes de la scène compa, Gouillade, la petite version en mode électronique, hein, tu sais, le synthé qui est beaucoup plus prédominant que d'autres instruments que fait cette musique haïtienne. À l'instant, dans l'émission Cafro, plus que 18 minutes à passer ensemble et un temps précieux pour nous, pour vous, pour partager toujours de belles vibrations et pour te proposer un petit peu où aller danser. Si tu, justement, tu souhaites retrouver un peu où danser ce bon petit son compas, alors forcément, tu peux retrouver dans les discothèques comme l'Ibiza. L'Ibiza discothèque à Rouen où tu pourras retrouver justement hein, c'est boulevard des Belges à Rouen, tu pourras retrouver les différentes soirées qui te sont proposées dans cette discothèque là, hein, l'Ibiza Club ou boulevard des Belges où justement la semaine dernière tu as pu retrouver le DJ de Jouer de Filet, DJ Jiwe, qui te proposait une spéciale compa bouillon, zouk et bien d'autres. Mais voilà, en tant que bon fanatique de musique compa, tu pourras retrouver une très très belle programmation par là-bas pour des compas sessions, compas addict, des compas chata, du latino chata compa. Enfin voilà, tu as compris. Voilà, un petit tour du côté de l'Ibiza. Sinon aussi, le boho peut te proposer un petit peu moins, voilà, c'est moins la tendance, c'est plutôt chata dancehall, électro, sauce qui te met bien, qui te fait rebondir dans tous les sauces, et aussi tu auras l'artiste Landy qui sera présent le samedi 6 juin, l'artiste Landy qu'on avait retrouvé la semaine dernière avec son tube Medusa, eh bien n'hésite pas, tu le retrouveras ce samedi 6 juin prochain pour aller danser, pour aller te défouler sur ces pistes là. Et si tu as envie, si tu souhaites un peu plus d'infos sur ces musiques aussi, eh bien je t'invite à retrouver du côté de l'agglomération rouennaise, si tu souhaites découvrir un peu plus, danser un peu plus, en savoir davantage des cours de kizomba, de bachata, eh bien je t'invite à aller directement à la Descarga, il y a aussi des bons petits cours de compa, eh bien tout ça tu vas sur le site ou les réseaux La Descarga, D-E-S-C-A-R-G-A, pour retrouver la programmation de cette salle de danse, deux salles, deux ambiances, eh bien n'hésitez pas, les débutants sont acceptés, les confirmés bien entendu, et c'est un voilà des soirées et des cours qui peuvent commencer toute la semaine à partir de 20h30 et qui peuvent se terminer aussi à 1h du matin et peut-être un peu plus longuement pour les soirées lors des week-ends. N'hésitez pas, rue de Buffon à Rouen, rive droite, pour justement les cours à la Descarga, salsa, bachata, kizomba, du compas également, un petit tour sur la prog et puis vous en saurez davantage. Ouais, pour le compas, c'est avec Doudou et DJ Dan surtout, hein, c'est célèbre DJ d'une ancienne discothèque à côté de Louviers dont j'ai perdu le nom, mais en tout cas DJ Dan, célèbre DJ de cette très très belle salle. Allez les amis, en tout cas on va continuer dans la programmation des soirées et vous annoncer aussi la fête du quartier, si vous aimez les fêtes de quartier.
Eh bien, on vous invite avec grand plaisir. Ce sera le samedi 13 juin. Donc, ça arrive très, très vite, dans 10 jours, voilà, tout pile. Samedi 13 juin, on t'invite place du Châtelet, sur les Hauts-de-Rouen, au rond-point Tamarel. Eh bien, pour la fête du quartier qui se nomme Les Hauts ont des talents. Les Hauts ont des talents, ça commence à partir de 11h jusqu'à 21h. Et dans cette belle programmation, eh bien, petits et grands, vous êtes les bienvenus. C'est gratuit, c'est dans un esprit festif, et vous, les amis, le seul truc que vous avez à faire, c'est de ramener du soleil et votre bonne humeur, votre sourire, votre envie de partager un très très beau moment avec tout le monde, hein, en famille, entre amis. Tu viens et puis tu peux venir. Si toi-même t'es artiste ou t'as envie de présenter un petit truc sympa, eh bien il y a une scène ouverte qui est mise à disposition. Il y aura un défilé aussi haute culture, des animations, structures gonflables, tombola. N'hésitez pas, les différentes associations et structures des Hauts-de-Rouen seront présentes pour animer cette très très belle journée de talent, de partage et de fierté pour tout le quartier, imaginée, illustrée par et pour les habitants de Rouen. Et bien sûr, d'ailleurs, vous êtes les bienvenus. Vous êtes de Biorel, venez. Vous êtes de Rouen Centre, venez. Vous êtes les bienvenus. Bien entendu, entrée gratuite, je vous le répète, c'est de 11h à 21h. Et franchement, même si le midi, vous venez pour manger, alors là, c'est payant, bien entendu. Hein, voilà, y a du monde qui a bossé, qui a façonné des pâtisseries, qui a préparé. Hein, peut-être qu'il y aura un tiep, un yassa, peut-être qu'il y aura, je ne sais pas ce qu'il y aura, mais en tout cas, il y aura de belles, belles choses à manger, à déguster, à savourer pour les petits et les grands. Voilà, c'est notre rendez-vous, en tout cas, sur les Hauts-de-Rouen, un rendez-vous incontournable. Cette année, c'est en mode végétal. Donc franchement, il y aura de la plantation, il y aura des dégustations, il y aura aussi une disco-soupe également avec les bénévoles qui font l'anti-gaspi, hein, la récupération des invendus sur la place du Châtelet tous les jeudis. Eh bien, il y aura aussi cette disco-soupe ce samedi 13 juin, donc un peu de musique, de l'ambiance, on épluche ensemble et puis après on se régale, bien entendu, après cuisson de cette soupe ou de salade de fruits. Enfin voilà, n'hésitez pas, vous êtes les bienvenus. Plus d'infos, eh bien vous allez directement sur les réseaux et vous tapez Centre Social Pernet, Centre Social Pernet, ou vous tapez tout simplement sur les réseaux Les Hauts ont des talents. Voilà, la fête du quartier qui nous va bien. Allez, du quartier des Hauts de Rouen, on s'en va direction le Canada, les États-Unis, le Mexique, ben oui, pour cette grande célébration footballistique, mais surtout cette célébration populaire qui réunit justement le peuple, quand même, hein, ça c'est pas des moindres. Et justement, c'était pour nous aussi de mettre un peu en avant des pays qui n'ont pas l'habitude d'être présents dans ces Coupes du Monde. Je nomme le Cap-Vert. Voilà, le Cap-Vert, les îles, les petites îles en face du Sénégal qui seront présentes justement cette année 2026 pour cette Coupe du Monde 2026. Donc voilà, il y aura aussi les îles du Curaçao, donc là, à côté du Brésil. Petites îles aussi également, et ça va faire grand grand plaisir de retrouver. Et on a aussi Haïti chérie, bien sûr, qu'on a écouté là à l'instant avec le son Compa Guyade. Et bien ils seront présents également pendant cette Coupe du Monde, leur première Coupe du Monde également. Donc je vais vous proposer de commencer tout de suite avec un des titres. Alors c'est vrai que c'est un petit peu difficile de trouver le titre officiel de l'équipe, hein, parce que les équipes de football ont leur kiff, ont des amis artistes aussi et qu'ils essayent de mettre en avant. Et malheureusement aussi, c'est vrai qu'il y a l'IA, hein, l'intelligence artificielle, qui prend beaucoup, beaucoup, beaucoup, beaucoup de place dans le monde musical. Et on ne sait pas quel choisir, on ne sait pas si justement ce titre qu'on vous passe est un titre IA. Mais en tout cas, voilà, là c'est Tony Mixel qui te propose, Tony Mix, compositeur, musique compa, avec Tiancito, avec J. Perry, avec Shabba, avec Cadillac et Kenny Haiti. Il te propose ce petit son en mode pour supporter leur équipe, ça s'appelle Dédoublé. Et c'est pour vous tout de suite un des titres pour supporter l'équipe d'Haïti. Oh, yeah,

Les amis, en tout cas, vous aurez plaisir de supporter l'équipe haïtienne. Eh bien, je vous donne le rendez-vous. Le premier match de l'équipe d'Haïti, ce sera le dimanche 14 juin à 3h du matin. Oui, voilà, heure française. Haïti contre l'Écosse qui fera son premier match. Et franchement, on va être éclaté. On va pas bien dormir. Hein. Au mois de juin, ça va être compliqué les horaires. Mais en tout cas, vous souhaitez représenter Haïti 3h du matin le dimanche 14 juin contre l'Écosse. Allez, on supporte bien sûr Haïti à l'instant avec le titre dédoublé. Allez, on va continuer justement. On s'en va avec le Curaçao, l'équipe du Curaçao pour leur première Coupe du Monde également. Les Blue Wave is here. Justement, on écoute ce son. Attention, Curaçao.

Et ben voilà les amis, en tout cas, une des chansons que tu peux retrouver sur le net dédiée à l'équipe de Curaçao, cette île que tu peux retrouver juste au nord de l'Amérique latine. Au nord de l'Amérique du Sud, justement juste en face, le Venezuela, le Curaçao, avec l'équipe Blue Wave is here. Ça, ce sera, attention, un temps fort à noter, parce que leur premier match, ça va être très très très dur, mais fort de sens aussi, et une explosion, parce que là, ça va être un peu plus facile pour nous d'aller regarder ce match-là. Il aura lieu à 19h, également le dimanche 14 juin, contre l'Allemagne. Ce sera 19h, l'Allemagne contre Curaçao. Eh bien, n'hésitez pas à retrouver ça directement sur M6. C'est M6 Replay. Je crois que tu peux retrouver ça sur le net. En tout cas, plus d'infos, hein, tu peux checker ça sur les réseaux, sur le site aussi de la FIFA.com. Et on va continuer justement avec des îles qui nous parlent, qui nous donnent du tempo, qui nous donnent la force, qui nous donnent l'amour aussi. Eh bien, ce sera avec les îles du Cap-Vert, le Cabo-Verde qui t'avait proposé ce titre il y a quelques... Ouais, le mois dernier déjà. Nosora Jatiga, ça c'est une des musiques officielles nationales, mondial 2026, et une composition multi-artistique pour le Cap-Vert, le Cabo-Verde, les amis.

0: Bolsar, Selaçao, la Selaçao, bien sûr, l'équipe du Cap Vert qui sera justement pour sa première Coupe du Monde également qui aura lieu ce mois de juin 2026. Et si vous souhaitez découvrir un petit peu la première rencontre du Cap Vert, eh bien ce sera le lundi 15 juin. Et là, c'est plutôt pas mal. Ça, c'est contre l'Espagne. Alors ça va être chaud aussi, hein, mais pas infaisable. Espagne, Cap Vert à 18h le lundi 15 juin. Voilà, vous avez noté les amis. Bien sûr, vous connaissez hein, les dates quand la France va jouer, bien entendu. Vous le savez, vous connaissez ça par cœur, j'en suis persuadé. En tout cas, grand, grand show. Et Big Force à toutes les équipes présentes pendant cette Coupe du Monde. Les amis, c'est le moment pour nous de se quitter. Et on va se quitter immédiatement avec une grande dame. Une grande dame, voilà, on peut dire, alors certains diront la Beyoncé, la Queen Bee et bien d'autres. Mais voilà, elle reste, elle sera, elle est Aya Nakamura, cette grande artiste française qui a justement francophone et qui a mis en avant toute sa carrière musicale parce que ça fait déjà une bonne décennie et qu'elle est présente, eh bien, en 10 ans de carrière, il faut dire qu'elle a réalisé 3 stades de France les 29, 30 et 31 mai dernier. Incroyable, voilà, tout simplement. On se quitte tout de suite avec un de ses morceaux qu'elle avait réalisé, c'était dans l'émission Taratata de Nagui. Et on se quitte sur ce live 40%, même si elle était à 1000% pendant ces grands concerts. Ciao, à la semaine prochaine.
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